0: récolte qui va être bonne. Il faut aussi combattre contre les maladies qui vont arriver dans les champs. Donc elles vont pour ça utiliser peut-être des insecticides qu'elles ont fabriqués biologiques, hein, ça existe. On a un partenaire qui fabrique ça avec des criquets écrasés. Bon, c'est un peu bizarre, mais ça marche. Donc voilà, c'est le combat de chaque jour. Je pense surtout aux paysans quand je pense au combat.
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1: Libérer les enfants de la pauvreté au nom de Jésus. C'est le slogan de Compassion Internationale, l'un des plus importants acteurs du parrainage d'enfants, avec 1,8 million de bénéficiaires actuellement à travers le monde. En France, l'ONG est peu connue, tout comme son fondateur, Everett Swanson, car c'est surtout l'œuvre avec qui elle collabore qui est mise en avant, le sel. Aînée d'une famille de 5 enfants, Everett Swanson est née en 1913 dans une petite ferme de l'Illinois aux États-Unis. Engagée dans une église baptiste de la région, ses parents l'élèvent selon les valeurs de la foi chrétienne et le jeune garçon va se convertir assez jeune, à l'âge de 9 ans. Plutôt timide, il se révèle néanmoins sous un autre jour lorsqu'il est question de religion. Ses parents prient pour qu'il s'engage dans un ministère à plein temps, et c'est au cours de son adolescence qu'il va avoir la conviction que cette voie est la sienne. Il dira « À l'âge de 15 ans, j'ai ressenti un appel très distinct pour le ministère de Jésus-Christ. Tout en terminant mes études, j'ai commencé à prêcher dans les prisons, dans les maisons de retraite, partout où la porte était ouverte. » Essentiel pour la suite, l'appel pour le ministère de la parole n'est pas le seul qu'Everett Swanson ait reçu à ce moment de sa vie. En effet, c'est à cette même période qu'il fait la connaissance de Myriam Edward Agnès, dont il a la certitude qu'il doit l'épouser. Ce qu'ils font en 1934. De leur mariage naîtront 5 enfants, 4 garçons et une fille. Les premières années sont mouvementées car Everett Swanson est évangéliste itinérant. Suivent 7 années comme pasteur dans l'État de Washington, puis 6 à Chicago. Enfin, en 1950, il retourne à un ministère d'évangéliste. Ce choix est un sacrifice pour la famille, car il s'accompagne de nombreux déplacements. À cette époque, c'est le début de la guerre de Corée. Everett Swanson aimerait s'y rendre, mais il ne sait pas comment faire. C'est alors que, de façon improbable mais providentielle, une rencontre avec un missionnaire dans les toilettes d'un foyer chrétien à Tokyo lui ouvrira les portes de ce pays. Everett Swanson s'y rend une première fois en 1951, puis y retourne l'année suivante. Il est frappé par les souffrances de la population et il se promet d'agir avec l'aide de Dieu après avoir été interpellé par un ami missionnaire qui avait discerné son désarroi et qui lui avait dit « Maintenant que tu as vu un besoin énorme et une possibilité d'agir, qu'as-tu l'intention de faire ?» De retour aux États-Unis, Everett Swanson témoigne de ce qu'il a vu. Et si son action débute en 1952, c'est 2 ans plus tard, en 1954, qu'il commence à mettre sur pied un programme de parrainage d'enfants. Néanmoins, pendant plusieurs années, les activités de l'organisation sont multiples. On retrouve le financement d'orphelinats, de foyers pour veuves ou pour lépreux, d'évangélistes. En 1956, un besoin de structuration se fait sentir. C'est le lancement de ce qui est appelé en anglais « The Everett Swanson Evangelical Association » et qui deviendra Compassion en 1963. À l'origine, Compassion était le nom donné à une lettre de nouvelle qui reprenait la parole de Jésus en Matthieu 15, verset 32 « Je suis rempli de compassion pour cette foule, ils n'ont rien à manger. » L'organisation se développe progressivement, elle déménage, il y a de plus en plus de parrains et elle commence à s'internationaliser avec la création d'une branche canadienne en 1963. Une certaine reconnaissance accompagne aussi cet accroissement de l'activité avec la réception de 2 médailles décernées par les autorités coréennes à Everett Swanson en 1960 et 1964. Le bouillonnant évangéliste décède en 1965, après 13 années de service auprès de Compassion. Commençant son ministère avec 35 enfants, ils sont 14 600 à être parrainés à sa mort. Par ailleurs, premier pays bénéficiaire du programme, la Corée du Sud est depuis devenue un pays donateur. L'histoire de Compassion et de son fondateur est passionnante et inspirante. Pourtant, un tel récit ne peut pas non plus passer sous silence certaines des difficultés qui ont été rencontrées. C'est ainsi qu'Everett Swanson a dû gérer une grave crise au début des années 1960. Plusieurs responsables de l'organisation avaient détourné des fonds. Leur ayant accordé sa confiance, Everett Swanson a mis longtemps à se rendre à l'évidence et à régler le problème. Ce type de comportement arrive malheureusement aussi dans le milieu chrétien et nous ne pouvons pas nous permettre de les prendre à la légère. Heureusement, Dieu est au contrôle de toutes choses et ces événements n'ont pas permis d'entacher le bon développement de l'organisation naissante. 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

0: Bonjour à tous, cette semaine dans Fallait y penser, on va parler souris. Parce qu'à la rédac, on est toujours ou presque devant les ordinateurs. Et puis parce que l'un d'entre nous en fait a eu une illumination. Cette semaine, on s'est demandé pourquoi les souris d'ordinateur portaient-elles ce nom. Parce que bon, on va pas se mentir, hein, ça n'a rien à voir hein, quand on les regarde comme ça. Vous avez sûrement déjà dû remarquer que dans le monde automobile, on aime bien donner des noms d'animaux aux objets. Ouais, genre coccinelle, chevaux. Et bien dans le domaine informatique, c'est pareil. Souris, puces, virus sont autant de noms qui sont utilisés dans le domaine informatique. Mais alors, pourquoi la souris ? La souris d'ordinateur a été créé en 1963 par un américain, Douglas Eglenberg. Au départ, ce n'est qu'une simple boîte en bois qui contient deux roues en métal ainsi qu'un seul bouton. En 1968, il la présente au grand public et la souris devient célèbre, notamment grâce à une grande marque à la pomme, si vous voyez ce que je veux dire. Son nom, la souris, hein, vient de sa ressemblance avec l'animal. Et oui, la première souris d'ordinateur ressemblait à... Eh bien une souris tout simplement. Oui bon, faut pas exagérer quand même. Hein. La souris de Douglas Eglenberg ressemblait vraiment au petit rongeur éponyme. D'ailleurs pendant très longtemps alors, hein, les souris étaient reliées aux ordinateurs par des câbles. Enfin de toute façon, je sais pas pourquoi on se casse la tête, puisque de toute façon les souris vont disparaître. On récapitule, la souris d'ordinateur a été inventée en 1963 par Douglas Eglenberg. Il l'a nommée ainsi car elle ressemblait étrangement à l'animal. Non, semble. Blague. Eh oui, fallait y penser. Voilà, c'est tout pour aujourd'hui. Moi, je vous dis à la semaine prochaine pour un nouveau fait expliqué dans Fallait y penser.
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2: Bienvenue à l'émission Passerelle. Passerelle, ce sont des interviews de femmes engagées et engageantes. Aujourd'hui, je suis avec Marine qui est engagée pour l'écologie. Bonjour Marine.
3: Bonjour.
2: Ravie d'être avec toi aujourd'hui. On va explorer le fil rouge de ta vie qui est l'engagement écologique. Alors, est-ce que tu peux nous dire dans un premier temps d'où te vient cet engagement ?
3: Alors, je crois qu'il vient déjà de mon enfance, parce que quand j'étais petite, j'ai eu la chance d'avoir un père qui m'a appris à aimer le vivant, à regarder les champignons, la forêt, les pierres, qui était lui-même agronome. Donc déjà, j'ai eu cette curiosité d'enfant. Et puis, j'ai vécu aux États-Unis quand j'étais étudiante. Et là, j'ai eu un choc sur l'enjeu de s'intéresser à ce qu'on mangeait, puisque j'ai découvert que si je ne faisais pas attention, je mangeais potentiellement un steak aux hormones qui n'avait pas vu la lumière du jour et qui était nourri de sucre et d'OGM. Et donc, je me suis conscientisée sur l'enjeu de s'intéresser un petit peu au vivant dans l'industrie et dans ma manière de consommer. Donc, c'était le début d'une naissance d'un réveil écologique.
2: Ok, et du coup, tu parles de prise de conscience, qu'est-ce qui t'a aidé dans ces prises de conscience en termes de rencontres, de découvertes, de lectures ?
3: Alors, je crois que j'ai eu la chance de rencontrer des gens qui avaient un engagement dans une vie sobre et responsable par les rencontres, mais qui le vivaient de manière assez positive, donc ça donnait envie. Ils faisaient les choses eux-mêmes, ils faisaient leur cuisine eux-mêmes, ils rabobichaient, ils rafistolaient, ils réparaient, ils avaient le goût d'entretenir les choses. Je pense aussi que j'ai été dans ma scolarité amenée à m'interroger aux questions géopolitiques, à la question de la ressource, et donc forcément à réfléchir un petit peu aux enjeux des systèmes et de l'enjeu de la ressource pour tout le monde. Et puis progressivement, ce sujet est devenu plus un sujet personnel aussi, puisque j'ai commencé à moi-même être consommatrice, moi-même être citoyenne et à vouloir faire des choix un peu plus éclairés.
2: Et cette volonté de faire des choix plus éclairés, ça t'a amené aussi à changer récemment de métier. Peut-être avant de parler de ça, qu'est-ce que tu faisais avant et en quoi ça sert ton métier actuel ?
3: Alors j'ai commencé, moi j'ai fait une école de commerce et en sortant j'ai fait un métier que font beaucoup, c'est-à-dire du conseil en entreprise, conseil en stratégie et en management. J'ai fait ça pendant 4 ans et donc j'ai appris à comprendre et à accompagner les transformations de l'entreprise dans toutes ses formes. Et ça m'a plu, ça m'a beaucoup appris, mais j'avais aussi besoin d'accompagner les entreprises sur leurs enjeux écologiques et mon cabinet de l'époque ne pouvait pas vraiment m'aider à mettre ça en pratique. Donc j'ai rejoint une ONG et je travaille pour cette grande ONG environnementale sur la construction de partenariats avec les entreprises pour les aider à s'engager et à se transformer pour être plus responsable, avoir une empreinte plus faible sur les écosystèmes.
2: Et ça se passe comment du coup pour amener les entreprises aussi à évoluer sur leurs pratiques ?
3: Alors, d'abord, l'idée, c'est de s'assurer qu'on peut travailler avec elles. Donc, on choisit les entreprises qui sont pas sorties de notre périmètre, qui sont assez vertueuses pour qu'on puisse les considérer. C'est-à-dire qu'il y a une blacklist de certaines entreprises.
2: C'est juste sur le côté vertueux, vous avez une genre de grille qui vous aide autour de différents critères pour définir ce côté vertueux ?
3: Alors en fait, c'est un principe d'exclusion, c'est-à-dire qu'il y a des secteurs avec lesquels on refuse de travailler, notamment tous les secteurs des hydrocarbures, des énergies fossiles, mais aussi du nucléaire, puisque pour nous, ce n'est pas du tout des modèles soutenables. Et donc, quand on a exclu ces entreprises-là, on considère au cas par cas, on prend vraiment le temps de considérer chaque entreprise pour décider si oui ou non elles s'engagent dans des pratiques plus vertueuses et si on a raison de les accompagner, si elles vont vraiment nous donner la possibilité de les aider, de les inspirer, de les challenger aussi, de les confronter à leurs contradictions. Et puis ensuite, si des deux côtés on est d'accord, à la fois eux de s'associer avec nous, et c'est plutôt leur cas, et nous de s'associer avec elles, et dans ces cas-là, on fait des partenariats où pendant au moins 3-5 ans, on travaille ensemble pour donner une vraie ambition à leur projet et changer leur business model.
2: Tu peux nous donner un exemple de partenariat déjà en cours ou peut-être à venir, hein ?
3: Alors, on a par exemple des partenariats avec des gros acteurs de la distribution en France, donc sans les nommer, un acteur majeur qui est le leader en valeur sur le marché et qu'on accompagne à la fois sur la ressource poisson ou comment acheter de manière plus durable, mais aussi sur réfléchir à des parcours végétariens dans les magasins pour permettre aux consommateurs de demain de vraiment comprendre l'offre végétarienne et pouvoir s'en saisir pour des régimes plus durables.
2: D'accord, et du coup, c'est vraiment des choses qui se construisent sur le long terme et où vous travaillez avec plein d'acteurs, j'imagine, au sein de l'entreprise.
3: Ça va des acheteurs, en passant par les personnes de la RSE, la responsabilité sociétale des entreprises. Donc des gens dont c'est vraiment la charge de responsabiliser l'entreprise et de conscientiser tous les collaborateurs. Mais aussi souvent par le marketing, puisque l'entreprise va vouloir valoriser. Et aussi la communication, si jamais elle veut valoriser à l'externe, en dehors de ses produits. Et puis souvent aussi vraiment le top de l'entreprise, puisque des projets comme ça doivent être forcément à un moment donné portés par les dirigeants.
2: Ok, et dans ça, qu'est-ce qui t'éclate, qu'est-ce qui te plaît ?
3: Moi, ce que je trouve intéressant, c'est le défi de rester ambitieux et de vraiment donner envie aux partenaires d'avancer dans la bonne direction, tout en acceptant les complexités et les contraintes de notre monde économique actuel, avec une pression à la rentabilité, la concurrence... et le défi de rester dans le marché. Donc voilà, moi, j'ai été conscientisée aux réalités des entreprises et aux réalités économiques. Et moi, ce qui m'éclate, c'est à la fois de maintenant découvrir vraiment en profondeur et très concrètement les enjeux écologiques et d'essayer de trouver des espaces de réalisation pour concilier les deux.
2: Est-ce qu'il y a des choses qui sont plus difficiles ?
3: Oui, il y a des choses qui sont difficiles parce que parfois, malheureusement, on est vraiment soumis à la contrainte économique et donc on a beau avoir des projets ambitieux sur un volet écologique, le marché nous rattrape quelque part. Parfois, on pense aussi que les entreprises veulent trop en dire et pas assez en faire. Et voilà, et parfois, c'est compliqué parce que la question, c'est à quel niveau on est positionné dans l'entreprise. Et on peut avoir des gens très, très motivés, convaincus et prêts à s'engager pleinement, mais pas forcément au bon niveau. Et tant qu'on n'a pas atteint le niveau stratégie ou le niveau direction financière ou le niveau direction générale, c'est compliqué de faire vraiment évoluer l'entreprise.
2: Toi, tu bosses du coup dans une grande ONG environnementale. Vous, comment vous cherchez à être exemplaire ? Quelles sont vos pratiques en interne aussi pour être cohérent par rapport à ce que vous proposez aux entreprises avec qui vous travaillez ?
3: Alors nous, on a un bâtiment à énergie positive puisqu'il y a quand même une grosse empreinte environnementale qui est liée au résidentiel et au tertiaire, à la consommation énergétique dans nos lieux de vie. Donc on a un bâtiment qui est bien pensé en ce sens. On encourage aussi la mobilité douce, donc beaucoup de collaborateurs viennent à vélo, il y a l'indemnité kilométrique vélo pour tous les collaborateurs. Et puis on choisit vraiment finement et en collectif nos vols en avion. Donc on limite au maximum notre empreinte carbone via ce volet-là. On est aussi encouragé à faire nos propres plats, à partager. On a un espace, on a une étagère pour le collectif dans le frigo. Donc on sait que si on laisse des choses là, ça ne sera pas gaspillé et d'autres s'en saisiront. Voilà, il y a plein de petites pratiques pour vivre le quotidien en tant que collègue de bureau plus responsable.
2: Alors, on est sur l'émission Passerelle avec Marine Dallancé, qui est engagée pour l'écologie. Et on va passer à une phase de questions rafales, où je vais te poser des questions et tu vas pouvoir répondre le plus intuitivement possible.
4: 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La cuisson rapide.
2: Qu'est-ce que tu fais en premier le matin pour démarrer ta journée ?
3: Je coupe un citron, je le presse et je le bois cul sec.
2: Qu'est-ce qui te plaît le plus dans ce que tu fais aujourd'hui ?
3: Du vélo pour aller au travail à moins de 10 minutes.
2: Et qu'est-ce qui te plaît le moins ?
3: Faire des courses dans un magasin que j'aime pas beaucoup. Un magasin qui est rattaché à une grosse centrale et ça me déplaît.
2: Où est-ce que tu te sens le mieux ? Quel est ton endroit refuge ?
3: Le dimanche à 17h30 au Temple du Marais.
2: Si tu devais être un animal, lequel serais-tu ?
3: Je pense que je serais un cheval parce que j'aime son sens du collectif et en même temps sa capacité à s'emballer.
2: Quel livre lis-tu en ce moment ?
3: Je lis un livre américain qui s'appelle « Honoring the Body ». Par une auteure dont je n'arrive jamais à me souvenir du nom et qui m'a été recommandée par ma colocataire et qui parle de notre rapport à notre corps.
2: Qu'est-ce que tu aimes par-dessus tout ?
3: Le sentiment d'être comprise.
2: Et qu'est-ce que tu qui t'énerve le plus ?
3: Le sentiment de prendre trop de place.
2: Quelle est ta plus grande qualité ?
3: Je crois que je suis enthousiaste.
2: Et ton plus grand défaut ?
3: Je crois que je suis un peu dilettante, velléitaire.
2: Réussir pour toi, tu le définirais comment ?
3: Accepter là où je suis plantée et me laisser transformer pour donner largement.
2: Une devise ou un motto qui guide ta vie ?
3: Petit à petit, l'oiseau fait son nid.
2: Et le meilleur conseil qu'on t'ait donné ?
3: Couche-toi en paix.
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2: Bonjour à tous, nous voilà sur l'émission Passerelle. Passerelle, ce sont des interviews de femmes engagées et engageantes. Aujourd'hui, je suis avec Marine Dallancé, qui est engagée pour l'écologie. Et nous allons explorer son engagement au sein de son église, le Temple du Marais à Paris, où Marine, avec une petite équipe, tu es bien impliquée dans un projet d'église verte. Alors l'église verte, qu'est-ce que c'est ?
3: Alors l'église verte, c'est un label qui a été monté en 2017 et qui a pour objectif d'engager les églises dans leur transformation, dans leur transition écologique. Pour ça, il y a un label avec un éco-diagnostic. Donc, on remplit un formulaire. On se positionne sur plein de critères, la gestion des bâtiments, la gestion des terrains, la gestion de consommation, mais aussi ce qu'on enseigne dans l'église sur le sujet de l'écologie. Et à l'issue de ce questionnaire, il y a plusieurs niveaux. Et comme ces niveaux sont plutôt incitatifs et joliment tournés, ça nous donne envie d'avancer. Et je me suis retrouvée en fait en 2017 au lancement du label avec quelques personnes de mon église. Je ne m'y attendais pas. Et donc on s'est dit, mais incroyable, on est là tous les trois, on ne se connaît pas, formons quelque chose. Et on a lancé la Green Team, l'équipe verte, pour le Temple du Marais. Donc on a fait l'éco-diagnostic, on a été labellisé. Et en fait, ça a été un élément d'appui pour ensuite mettre plein d'actions en place. On a fait une journée pour la création, où on a fait des conférences, on a posé des nichoirs, on a fait un tour du quartier pour découvrir toutes les associations qui étaient soit dans l'aide sociale, soit dans l'écologie dans le quartier. Et puis maintenant, on essaye de passer un peu au niveau supérieur, installer un compost, vraiment travailler le recyclage et continuer à faire ce qui nous paraît être essentiel, c'est-à-dire conscientiser les paroissiens sur l'enjeu d'être des chrétiens responsables vis-à-vis de la planète et que voilà, être chrétien, c'est aussi prendre soin de ce que Dieu nous a confié. Donc on avait beaucoup envie de faire et on s'est rendu compte qu'il fallait d'abord que ça ait du sens pour les gens. Donc on a pris plus de temps qu'on avait imaginé pour leur en parler.
2: Et justement, quels sont les échos ou les retours ? Comment les gens accueillent ça au sein de ta paroisse ?
3: Alors, je pense que c'est de plus en plus quelque chose qui les intéresse et auquel ils sont sensibles. Je crois aussi qu'ils sont contents que certains s'y engagent et que pour autant, on n'est quand même pas nombreux dans l'équipe. Et la réalité, c'est que si on était plus nombreux, on ferait certainement plus de choses. Mais je sens des encouragements et une volonté qu'on continue et qu'on reste ambitieux et qu'on vienne un petit peu titiller le conseil presbytéral et les encourager à avancer.
2: Donc, C'est quoi qui a été le plus difficile ou challengeant pour toi sur ce sujet ?
3: Je crois que ce qui est compliqué, c'est que c'est un défi plutôt général à Paris, mais c'est la question de l'engagement, c'est-à-dire que les gens viennent dans le groupe, viennent une ou deux fois et ne restent pas forcément longtemps. Et donc, il faut faire avec les énergies qui sont là, mais qui sont variables. Et ça nous est arrivé d'être 12, ça nous arrive souvent d'être 4 et pas les mêmes. Donc, pour pouvoir vraiment mener des projets alors qu'on est bénévole et qu'on a plein d'autres choses à côté, c'est pas toujours évident. Mais ce qui est beau aussi, c'est que j'ai toujours eu des complices pour proches, donc une équipe à deux, pour vraiment porter l'engagement. Et ça, c'est quelque chose qui m'a aidé à continuer.
2: Et une réussite, hein, quelque chose dont vous êtes particulièrement fière, toi ou en tant qu'équipe, par rapport à ce que vous avez pu mener ?
3: Alors, en 2018, donc un an après l'engagement dans le label, on a fait une journée pour la création. Et ce qui m'a beaucoup plu, c'est que en fait, on a compris la vocation de ce petit groupe dans l'église, c'était d'infuser dans d'autres groupes. Et donc, il y a eu un travail avec les enfants pour les faire dessiner, pour les faire regarder le jardin. Il y a eu un travail avec l'équipe Louange pour les faire identifier les chants qui parlent spécifiquement de la création. Il y a eu des choses très concrètes. On a fait des nichoirs, on a planté des jolies plantes vertes à l'extérieur du temple. Et puis, il y a eu aussi tout un travail sur la prière et les passages bibliques qu'on avait envie de citer par la suite. Et donc, je trouve que voilà, la diffusion dans l'ensemble des ministères, ça avait beaucoup de sens.
2: Et du coup, c'est une action à différents niveaux, à la fois au niveau du bâtiment, de l'énergie, etc., mais aussi vraiment dans comment on parle de la création dans les cultes ou dans la liturgie ou dans la transmission envers les enfants, quoi.
3: Et je crois que d'ailleurs, c'est le premier enjeu, en fait, que vraiment ça devienne un sujet avec lequel tout le monde se sent à l'aise et qu'on puisse vraiment faire le lien entre écologie et foi. Il y a un lien et il est à visiter. Et à la fois sur le côté responsabilité, mais aussi l'enjeu espérance, c'est-à-dire que la foi chrétienne donne une espérance particulière par rapport aux défis écologiques et notamment aux défis d'effondrement et à la question de la suite, de la fin des temps et les tensions qui pourraient advenir dues à la raréfaction de la ressource, etc. Mais aussi sur l'émerveillement. Et moi, j'ai une conviction, c'est que en tant que chrétien, il nous faut sans cesse réapprendre à nous émerveiller du vivant, puisque c'est aussi une trace de Dieu autour de nous, partout, quoi.
2: Tu parles d'espérance, justement, alors que c'est vrai qu'on parle de plus en plus de dépression écologique, aussi par rapport à la collapsologie et le fait qu'on va droit dans le mur et qu'on va bien se le prendre. Toi, en quoi ça t'aide d'être chrétienne dans cette perspective un peu très sombre, en fait?
3: Alors moi, déjà, je me dis que Dieu tient le monde dans sa main. Et ça pose quand même les choses. C'est-à-dire que, ultimement, la fin des temps entre dans son projet et lui qui est au-dessus de tout garde les choses dans sa main. Et je crois fermement qu'il nous équipe, nous, cette génération qui allons vivre dans les questions d'effondrement, dans les questions de changement de mode de vie, de renoncement, de contraintes écologiques nouvelles et puis potentiellement de tensions, etc. Je crois qu'il nous équipe pour rester juste, pour rester confiant en fait dans l'espérance et prendre soin de notre prochain et de la création. Et donc mon espérance c'est qu'il va m'équiper pour vivre cette époque et pour la vivre en humanité avec tous les frères et sœurs qui à travers le monde qui sont confrontés d'une manière parfois beaucoup plus forte à ces défis. Voilà, qui va me donner à la fois l'engagement et la confiance et aussi la justice pour avancer.
2: Tu parles justement aussi de frères et sœurs ou d'une communauté plus large. Je crois qu'il y a à peu près 300 communautés qui ont le label Église verte. Ça fait quoi d'appartenir à un réseau et comment aussi vous, en tant qu'équipe engagée au niveau de votre église locale, vous appartenez aussi à un mouvement plus global?
3: Alors, je crois qu'on s'en rend pas trop compte parce qu'on est quand même la tête dans nos petits stickers pour le recyclage et on cuisine la soupe pour un repas végétarien après le culte. Mais on sait qu'on n'est pas seul et on a déjà été amené à témoigner auprès d'autres églises et notamment des églises catholiques. Donc, ça renforce aussi nos liens en tant que chrétiens et ça, je trouve que c'est très positif. Et puis c'est encourageant aussi de voir la diversité des églises et des défis qu'elles portent quand on sait qu'on est engagé dans la même démarche qu'un monastère ou qu'une petite communauté de diaconesses. C'est quand même, ça fait un tissu de l'église qui est encore plus riche et coloré.
2: Nous sommes sur l'émission Passerelle, interview de femmes engagées et engageantes. Et aujourd'hui, mon invitée est Marine Dallancé, qui est engagée pour l'écologie.
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2: Alors Marine, nous allons écouter maintenant, nous allons avoir une respiration musicale. Et nous allons écouter Zap Mama, African Sunset. Peux-tu nous dire pourquoi tu as choisi cette musique?
3: Moi j'ai découvert cette musique il y a peut-être 8 ou 9 ans, et j'ai eu un coup de cœur sur ce groupe de 5 femmes qui, a cappella, chantent des chants inspirés du monde entier, qui osent des sons incroyables et découvrir, je pense, leur potentialité vocale, et qui ont su aussi rester pendant tout un temps unies dans une logique de groupe féminin, et qui nous racontent un petit peu qu'est-ce qu'être femme du monde. Ilanga.

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1: Nous venons d'écouter Zap Mama, African Sunset, une musique choisie par Marine Dalancé. Mon invité du jour, notamment pour le côté groupe de femmes qui chantent a cappella et qui partagent aussi un bout d'humanité avec nous. Nous allons maintenant explorer un autre axe de la vie de Marine qui est engagée pour l'écologie. Et c'est au niveau de ton engagement plus personnel dans ta vie de tous les jours, mais aussi dans tes choix de vacances, de voyages, et notamment on va parler de l'Altertour. Alors toi, est-ce que tu peux déjà nous dire au quotidien comment tu vis ton engagement écologique ?
2: Alors moi je me sais en chemin, et c'est important puisque je sais que je suis comme tous pétrie de contradictions, mais voilà, j'essaye de m'améliorer au jour le jour. Donc dans ma pratique, moi j'aime le vélo, donc je me déplace à vélo, je n'ai pas d'abonnement de transport en commun, je ne prends plus l'avion, c'est terminé, c'est derrière moi. J'ai aussi, je fais attention à ce que je mange et j'essaye vraiment de manger bio quand je le peux, mais en tout cas local et de saison, et puis de manger le plus naturel possible, transformé par mes soins et pas par ceux de l'industrie agroalimentaire. Je choisis aussi d'être sobre dans mes consommations, donc à chaque achat la question se pose, en ai-je vraiment besoin? Et si la réponse est non, vraiment je questionne l'achat. Et puis j'essaye au maximum d'encourager des choses faites ensemble, donc des repas partagés, préparés ensemble, des soirées dont on prépare la déco ensemble. Voilà.
1: C'est tout un art de vivre et un changement en tout cas, ça dépend comment on vivait avant, mais ça peut impliquer des changements de vie quoi. Et alors tu aimes le vélo, tu l'as dit, et tu aimes le vélo aussi l'été. Et l'été, tu aimes te déplacer à vélo. Alors, dans ce cadre-là, notamment, tu as été très impliquée dans l'équipe Altertour. Déjà, l'Altertour, c'est quoi ?
2: Alors, l'Altertour, c'est depuis 12 ans maintenant un projet de voyage, un voyage d'été, pendant 6 semaines sur la route des alternatives écologiques et solidaires de France et des pays voisins. L'idée, c'est d'emmener un convoi de 60 personnes maximum qui roulent ensemble, qui ne se connaissent pas, intergénérationnels, des urbains, des gens de la campagne, et qui vont ensemble découvrir des porteurs de projets en région pour découvrir ce qu'ils portent comme projet, comment ils vivent, quels ont été leurs parcours pour en arriver là. Et puis, donc c'est un double défi, à la fois vivre ensemble à 60, rouler en autonomie. On a quand même un camion qui nous aide pour pouvoir porter quelques petites choses, mais sinon, on mange ensemble, on fait tout nous-mêmes, on dort tous sous tente, on est en itinérance. Et puis c'est aussi le défi de découvrir d'autres parcours de vie, des agriculteurs, des enseignants qui ont monté des écoles, des gens qui sont dans l'énergie renouvelable, et puis plein d'autres projets culturels et solidaires.
1: Et toi, qu'est-ce que tu as aimé dans ces Altertours ? Parce que tu as été dans l'organisation, on pourra y revenir, mais dans le fait de vivre même ces différentes étapes, ces journées où on fait du vélo et on rencontre des acteurs inspirants, on vit aussi une dimension de vie communautaire.
2: Alors, moi, ce que je trouve passionnant dans l'Altertour, c'est la dimension autogestion. L'idée, c'est qu'on est tous porteurs du projet. Il n'y a pas de chef. Il n'y a vraiment pas de chef dans l'association. Il y a un bénévole, il y a un salarié et plein de bénévoles, surtout. Et tout le monde met la main à la pâte. Tout le monde se forme. Tout le monde a le droit à la parole. Tout le monde est encouragé à vraiment saisir des sujets, même les plus stratégiques, même les plus engageants pour l'association. Ça m'a beaucoup plu parce que ça me changeait du monde de l'entreprise, très hiérarchique, avec vraiment des statuts. Là, tout un chacun, on est rentré dans l'Altertour. Après 2 semaines, on peut déjà choisir, s'engager, mener plein de projets. Et puis l'autre chose qui m'a plu, c'est de se laisser un petit peu confronter par le concret. Et voilà, étant dans des milieux où on réfléchit beaucoup à Paris, sur les stratégies les plus pertinentes, là, on redescend à l'échelle du faire et du faire en commun et de tous les défis que ça peut poser. Et de rencontrer des gens qui sont passés de l'agriculture conventionnelle au bio, qui sont passés de l'éducation conventionnelle à une éducation qui leur ressemblait plus, ou qui ont osé monter un projet d'énergie partagée. Ça replace un petit peu, je trouve, au juste niveau de... Oui, l'aventure humaine est compliquée, mais elle est aussi merveilleuse quand elle est vraiment assumée et authentique.
1: Et faut être très sportif et aimer faire énormément de vélo pour faire l'haltertour.
2: Alors, heureusement non, parce que je pense que sinon, je n'aurais pas ma place. L'idée, c'est qu'on roule 3-4 heures par jour à vélo. En fait, au début, l'haltertour, c'était beaucoup plus sportif, mais plus ça allait, plus les gens avaient envie de ralentir et de vraiment prendre le temps de rencontrer ceux chez qui on était logés.
1: Puis c'est un vrai choix politique aussi de ralentir aujourd'hui.
2: Tout à fait. En fait, l'idée, c'était que c'était né contre c'était pour lutter contre le dopage ambiant, le dopage de la société. Donc, c'est né au moment du dopage dans le milieu du cyclisme. Mais en fait, c'était vraiment une contestation du dopage généralisé. Et donc, on s'est dit, mais on est aussi nous-mêmes dopés à la performance si on s'impose de faire 100 km à vélo tous les jours. Donc, plus ça allait, plus on a ralenti. Et là, on est vraiment sur une logique où on roule à 10 km/h en moyenne, enfin peut-être 12, mais on prend vraiment le temps et le collectif roule au rythme qu'il veut. Il n'y a personne qui a la pression. Et surtout, on prend le temps de rencontrer ceux qu'on visite. Et tous les ans, c'est chaque fois le même débat. Comment ajuster le rythme pour encore plus prendre le temps? Donc, c'est aussi un réapprentissage du quotidien. Et c'est beaucoup de joie de se donner le temps de rencontrer les gens.
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1: Nous sommes sur l'émission Passerelle. Passerelle, c'est des interviews de femmes engagées et engageantes. Aujourd'hui, je suis avec Marine Dalancé, qui est engagée pour l'écologie. Nous avons vu dans un premier temps en quoi, d'où venait cet engagement, en quoi il consistait, comment il se traduisait aussi dans son métier actuel. On a pu explorer aussi comment ça se manifeste dans un engagement associatif, notamment dans l'église locale avec le label Église Verte pour lequel Marine est très impliquée. Et puis on vient de parler aussi de comment Marine vit ça au quotidien et dans un autre engagement associatif, notamment l'Altertour. Marine, qu'est-ce que tu conseilles, notamment l'Altertour ? Marine, qu'est-ce que tu conseilles en tant que personne très engagée pour l'écologie ?

0: différents sujets, mobilité, alimentation, logement, au bureau, avec les enfants, pour pouvoir trouver des nouvelles façons de consommer et de vivre plus responsablement. Et puis sinon, je encouragerais à prendre le temps de réfléchir à ce qu'on fait et prendre le temps aussi de se reposer, puisque je crois que un des grands oubliés de l'écologie, c'est la place du repos et la place de la contemplation. Donc j'inviterais à ralentir, à prendre le temps de mettre des bottes, marcher dans la forêt et se poser les questions qui vont bien et qui nous font du bien.
1: Génial. Merci beaucoup, Marine, pour tes éclairages, amenés avec beaucoup d'enthousiasme et d'humilité. Bonne continuation à toi et puis à la prochaine.
0: Merci.
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1: Limiter ses déchets, c'est arrêter de consommer du jetable. Pendant son temps libre, Audrey Parent est couturière. Elle tient une boutique en ligne, mapetitecouturezerodéchet.com. Elle nous raconte son parcours.
2: J'ai commencé la couture en loisir en 2012. À la base, je voulais coudre des vêtements pour mes enfants. Donc voilà, c'est ce que j'ai fait. J'ai cousu des petits vêtements pour mes enfants. Ma fille ayant grandi, avec l'âge, c'est moins facile de faire porter ses créations à ses enfants. Et je me suis retrouvée un petit peu dans un creux de la vague, comme on peut dire, à plus savoir vraiment quelle direction donner à ma couture. Entre-temps, par ailleurs, je me suis beaucoup investie et intéressée à l'écologie. Ça vient aussi quand on est maman, en fait. Hein. Je rencontre beaucoup de mamans qui, justement, avec la maternité, ont envie de s'investir d'un point de vue écologique et de donner le meilleur à leurs enfants. Du coup, je suis rentrée dans cette démarche par le biais de plusieurs lectures, notamment. Et j'ai fini par lire Bea Johnson. Ça a fait écho en moi, en fait, où je me suis dit, c'est ça, en fait. Le sens de ma couture aujourd'hui, ça va être ça. Ça va être de coudre écologique. Vraiment d'avoir du sens et plus vraiment de coudre voilà, pour les loisirs, juste pour dire de créer des choses. Et là, j'avais envie vraiment de créer des choses utiles qui servent aux gens et qui soient vraiment durables. Dans le but vraiment de remplacer tout ce qui se jette et du coup d'éviter un maximum de déchets et de pollution.
1: Dans sa boutique, Audrey propose une gamme de produits très variés. Mouchoirs, essuie-tout, couvre-plat, sac à vrac et bien d'autres.
2: Je fais aussi des pochettes à savon parce que beaucoup de gens maintenant utilisent des savons solides et ne savent pas comment les transporter parce que le carton mouillé, ça, c'est pas agréable du tout. Alors je fais des petites pochettes à savon, des pochettes aussi pour les brosses à dents, également pour les couverts, pour pouvoir emmener ses couverts au travail et ne pas utiliser de couverts en plastique. Également des lingettes lavables qui servent à remplacer le coton, donc que ça soit pour se démaquiller en tant que femme ou pour bébé, pour les fesses de bébé. Pour ces produits, j'utilise des matières nobles comme le tencel, le chanvre, le coton bio, certifié Ecotex, GOTS, c'est des labels européens de bio.
1: Un produit dont on parle beaucoup en ce moment, ce sont les protections périodiques.
2: Ça représente des tonnes et tonnes de déchets dans la vie d'une femme sur tous ses cycles menstruels. D'autant plus qu'on sait maintenant que ces savettes sont nocives pour la santé. Elles contiennent du chlore et pas mal de perturbateurs endocriniens qui agissent sur la fertilité, sur la flore vaginale, etc. Donc, personnellement, ayant eu aussi affaire à ce genre de soucis, et après, notamment les maternités, les grossesses où on est quand même encore plus fragilisé, j'ai cousu des savates hygiéniques lavables. Donc, c'est composé que de tissus bio et d'un tissu technique à l'intérieur qui permet d'absorber vraiment tout le flux pour ne pas avoir de fuite. Donc, ce sont les mêmes tissus qui peuvent être utilisés, notamment pour les couches lavables de bébés.
1: La couture, Audrey la pratique depuis presque toujours. C'est une véritable passion.
2: J'ai commencé à coudre à l'âge de 7 ans avec une tante qui m'a appris tout simplement comment faire un point droit et un point de surjet. À la base, je voulais faire des vêtements pour mes poupées. C'est parti de là. Et puis j'ai continué après à coudre, même quand j'avais plus de poupées. À l'adolescence, je me faisais des sacs à main avec toujours des tissus de récup. Toujours dans un souci de récup, en fait. Il y a tellement de belles choses. Des fois, on a des vêtements comme ça qu'on dit « Ah, c'est vraiment très beau, mais j'ai plus envie de le mettre, mais le tissu est beau ». Eh bien, c'était pour donner une seconde vie. J'ai toujours eu cet esprit de donner une seconde vie aux objets, aux vêtements, aux tissus notamment. Je pense que c'était vraiment le sens premier de toute cette démarche, même si je suis passée par plusieurs chemins pour y arriver. C'était là où je devais aller.
1: Audrey Parent a un dernier conseil à vous donner. Faire attention à la qualité des produits que vous achetez.
2: Le zéro déchet, c'est un filon maintenant. Il y a beaucoup de ce qu'on appelle le greenwashing. C'est toutes ces personnes ou toutes ces entreprises qui se font passer pour bio, écolo, zéro déchet et en fait qui ne le sont pas. J'ai vu des personnes créer des articles zéro déchet avec des tissus qui n'étaient pas du tout éthiques. Je parle éthique dans le sens où ces tissus sont produits dans des pays comme le Bangladesh où vraiment les conditions de travail des femmes sont catastrophiques et sont de la même condition des vêtements qui sont vendus en des grandes, grandes surfaces. Donc faire très attention à la provenance des tissus et à ce que la personne puisse vous garantir que ces tissus soient bio, Ecotex, labellisés en fait. Parce qu'il ne suffit pas de coudre du zéro déchet pour être zéro déchet. Il y a toute la démarche derrière qui est éthique.
1: Vous pouvez retrouver Audrey Parent sur son site internet mapetitecouturezerodéchet.com, mais aussi sur Facebook et Instagram.
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1: Bonjour à tous, cette fois-ci dans ce reportage, je vais vous parler de l'action AFV, l'accueil familial de vacances mise en place par l'association Alsace Caritas qui œuvre pour le bien-être des enfants depuis 70 ans. Et Birute Berucenate, animatrice au sein de cette structure, nous explique l'objectif de l'AFV.
2: Le projet accueil familial de vacances consiste à permettre à des enfants accompagnés par notre association de partir dans une famille de vacances bénévole et vivre les vacances dans le cadre familial. Et donc, le projet pédagogique met l'accent surtout sur une approche éducative. Ça veut dire qu'on veut offrir à l'enfant une découverte d'un cadre familial qui est rassurant, s'ouvrir, développer son autonomie et aussi découvrir peut-être ses talents, ses compétences pour que l'enfant puisse vraiment s'épanouir dans un cadre rassurant sans souci matériel.
1: Tout est fait donc pour que l'enfant puisse s'épanouir au maximum et profiter pleinement de ses moments partagés avec sa deuxième famille.
2: Il découvre des choses très simples. Il profite par exemple les familles font souvent les pique-niques, les balades en vélo et toutes ces activités pour ces enfants sont vraiment nouvelles. Il en profite vraiment beaucoup. Donc du coup, c'est aussi en fait les enfants qui sont un petit peu besoin de découvrir d'autres façons comment on peut passer le temps en famille sans forcément dépenser beaucoup, mais faire des choses simples et surtout de créer des liens avec d'autres personnes, avec d'autres enfants, avec d'autres adultes, vraiment un lien authentique, vraiment. C'est un vrai rencontre humaine.
1: Ces vacances en commun donnent l'opportunité aux enfants des deux familles de créer des liens affectifs forts. Et pour entretenir cette amitié, il arrive souvent que les enfants se revoient pour des occasions particulières.
2: On a vraiment des très, très, très beaux exemples, en fait, à Caritas, où l'enfant a envie de revenir, où la famille a envie de accueillir. Et ils considèrent vraiment cet enfant comme un membre de famille. Ils font des choses ensemble, ils vont dans les amis de la famille, ils font des sorties, ils vivent vraiment avec la famille comme leurs enfants ou leurs petits-enfants. Et ces liens-là, c'est vraiment une grande, grande richesse pour cet enfant qui découvre vraiment une ressource, une famille qui s'intéresse à lui, qui veut savoir comment ça va à l'école, comment ça va en général, etc.
1: Néanmoins, il peut arriver que les choses ne se passent pas très bien. En effet, cette rencontre entre enfants issus de milieux différents occasionne également des ratés.
2: Ça a déjà arrivé que, par exemple, l'enfant ne souhaite plus repartir dans la famille ou que la famille dise on ne souhaite plus réaccueillir ou tout simplement on arrête. Ça peut arriver. C'est vrai que ce sont des situations très rares parce qu'en général, ça se passe très, très bien. C'est vrai que c'est un facteur humain. On ne peut pas mesurer, en fait. Il y a tellement de choses inconnues, celles qui sont des personnes qui se rencontrent, en fait, donc un enfant avec son passé, avec sa culture, avec son vécu et aussi la famille qui a aussi son histoire.
1: Comme le rappelle Birute, cela arrive très rarement, rassurez-vous. Et d'ailleurs, si vous êtes une famille et que vous avez à cœur de prendre en charge un enfant pour les prochaines grandes vacances, une chose primordiale vous est demandée. Écoutez.
2: Pour les familles bénévoles, je pense que ce qui est le plus important, c'est d'abord la motivation. Pourquoi on a envie vivre les vacances différemment? Pourquoi on a envie vivre ce projet? Donc c'est cette ouverture, en fait, en disant que, parce qu'en fait, la famille bénévole, elle peut accueillir un enfant qui a différentes religions, différentes cultures, etc. Donc il y a vraiment cette ouverture qu'on attend des familles bénévoles.
1: Enfin, pour vous inscrire et obtenir davantage de renseignements sur l'accueil familial de vacances, rendez-vous sur le site www.alsace-caritas.org. Et Zoom sur votre région, c'est fini et à la prochaine pour un nouveau reportage. Ciao tout le monde.
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1: Avec Pascal Yao, pasteur de l'église évangélique des Chinois à Paris, le mot imposé est aujourd'hui nourriture.
2: Nourriture. Je crois que la nourriture, c'est quelque chose qui est vital, qui est nécessaire. Ce qui est matériel, c'est pour notre besoin physique. Mais ce qui est spirituel, pour notre âme, doit encore plus être utile. C'est utile sur le plan terrestre, c'est l'utilité, la nourriture spirituelle pour l'éternité. Voilà à quoi je pense.
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1: L'histoire des premiers siècles de l'Église n'est pas toujours bien connue des chrétiens aujourd'hui, et la vie de Basile de Césarée n'est pas une exception. Pourtant, son apport est tel qu'il reçut de son vivant le surnom de Basile le Grand et qu'il s'est rapidement imposé par la suite comme l'un des principaux pères de l'Église. Un titre qui est attribué aux auteurs anciens qui se sont évertués par leurs actes et leurs écrits à établir et défendre la doctrine chrétienne. D'après la tradition, Basile est originaire de Césarée, en Cappadoce, où il serait né vers l'an 329 dans une famille chrétienne et plutôt fortunée. Si à cette époque la ferveur religieuse a un peu tendance à décroître, sa grand-mère Macrine s'attache néanmoins à lui transmettre avec dévouement les rudiments de la foi chrétienne. Intelligent, Basile poursuit ses études dans les écoles les plus renommées de l'époque, en allant à Constantinople puis à Athènes. Il revient finalement à Césarée vers 355 pour y enseigner la rhétorique et pour commencer une carrière d'avocat. Il est brillant et ses premiers succès vont malheureusement lui monter un peu à la tête. Devenue religieuse, sa mère et sa sœur vont l'aider à se reprendre en main. Avec recul, il put dire avec regret de cette époque « Je m'éveillai comme d'un profond sommeil. Je répandis d'abondantes larmes sur la vie que je venais de mener. » Renonçant alors à l'attrait des mondanités, Basile entreprend de se consacrer entièrement à Dieu et reçoit le baptême dans la foulée. Plusieurs années après, Basile décide de distribuer sa fortune aux plus démunis et il se retire à quelques-uns pour former un monastère. Son ami, Grégoire de Nazianze, qu'il a connu durant ses études, le rejoint. La communauté va alors partager son temps entre la prière, la méditation de la parole de Dieu et les travaux manuels. 5 ans après, Basile sort de sa retraite car Janet, l'évêque de Césarée, est sur le point de mourir et il souhaite le revoir. Lorsqu'il décède, son successeur, Eusèbe, demande à Basile de rester pour devenir son collaborateur et il l'ordonne prêtre malgré ses réticences. Quelques tensions vont survenir entre les deux hommes, mais la pression exercée par la propagation de l'arianisme va finalement les rapprocher. Condamné par le concile de Nicée de 325, cette hérésie rejette tout simplement la compréhension classique et fondamentale de la Trinité. Or, toute sa vie, Basile va batailler ardemment pour défendre la saine doctrine et l'unité de l'Église. Le ministère de Basile se distingue également par l'intérêt qu'il peut porter aux plus démunis. Leur ayant déjà partagé ses ressources quand il a décidé de devenir moine, c'est lui qui va organiser la solidarité alors qu'une grande famine sévit à Césarée vers la fin des années 360, n'hésitant pas à distribuer lui-même la nourriture aux habitants. Cherchant à inscrire son engagement dans le temps, il va trouver les fonds nécessaires pour mettre en place des hospices pour recevoir les pauvres et les malades. Pour son époque, il s'agit alors de bâtiments totalement nouveaux. Cette inclinaison pour les plus démunis se retrouve donc dans ses actions, mais aussi dans ses prédications. C'est pourquoi il est aussi surnommé le prédicateur de l'aumône. Ses différents projets et les maladies qu'il va connaître vont avoir raison de la santé de Basile, qui est en plus devenu évêque en 370 à la suite du décès d'Eusèbe. À son tour, Basile décède, laissant derrière lui de nombreux textes. Nous sommes le 1er janvier 379. À l'époque de Basile, la vie solitaire était perçue comme la vie chrétienne par excellence. Et suite à son baptême, il va lui-même chercher à se retirer. Il va, pendant 2 ans, faire le tour des monastères de l'Orient avant de fonder le sien avec quelques-uns de ses amis, puis de revenir s'impliquer dans la vie de la cité à Césarée. Son parcours est certes atypique, mais il nous interpelle sur la façon dont nous pouvons percevoir le rapport du chrétien au monde qui l'entoure. 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
1: Avez-vous déjà songé à exploiter vos échecs pour en faire des alliés et non des ennemis ? Notre culture francophone ne nous a pas habitués à une vision positive et constructive de l'échec, pourtant nos échecs sont des tremplins vers la réussite.

0: Idriss Aberkan affirme de manière cinglante et déconcertante que l'échec est un diplôme. Alors, fini la honte et les regrets, nos insuccès, nos ratés, nous offrent des cadeaux inestimables dont il nous faut profiter dès aujourd'hui. Je vous en citerai 6. Cadeau numéro 1, la persévérance. Échouer, c'est s'offrir le luxe de pouvoir recommencer en étant plus expérimenté que la fois précédente. Cadeau numéro 2, l'empathie. Échouer me donne à développer de la compassion pour ceux qui traversent la même épreuve et à être un exemple vivant pour eux de ce que leurs échecs ne sont pas la fin, mais le début ou la suite. Cadeau numéro 3, la relativité. Échouer, c'est réaliser qu'une autre voie existe. Nos échecs sont des portes ouvertes vers un autre possible. Cadeau numéro 4, la découverte de nos motivations profondes. Nos échecs nous mettent à nu. Ils peuvent nous conduire à une introspection qui va nous aider à mieux nous connaître. Cadeau numéro 5, la disponibilité. Une porte se ferme, une autre s'ouvre. Un échec peut me rendre disponible pour un projet qui n'aurait jamais vu le jour autrement. Cadeau numéro 6, l'humilité. Échouer, c'est parfois redescendre sur terre lorsque la réussite nous a conduit à l'orgueil, à un sentiment de toute puissance. Très souvent, nous entendons parler des succès des hommes et des femmes qui marquent notre époque. Il est aussi essentiel de valoriser les échecs qui les ont menés vers la réussite. Thomas Edison a par exemple échoué des milliers de fois avant de parvenir à inventer l'ampoule électrique. Steve Jobs a subi un échec cuisant en étant obligé de démissionner de la société Apple. C'est suite à ce désastre qu'il a renoué avec l'humilité et avec la créativité. Voici ce qu'il témoignera lors d'une conférence donnée en 2015 à l'université de Stanford. Je ne l'ai tout d'abord pas vu comme cela, mais je pense maintenant que le fait d'avoir été renvoyé d'Apple a été la meilleure chose qui puisse m'arriver. Cela m'a libéré et permis d'entrer dans une des périodes les plus créatives de ma vie. Ce fut un médicament affreux, mais je pense que le patient en avait besoin. En conclusion, nos échecs ne doivent pas nous paralyser, mais nous aider à aller de l'avant en étant armés des leçons qu'ils peuvent nous apprendre. Et vous, quelles leçons avez-vous pu apprendre de votre dernier échec ? Si vous souhaitez aller plus loin sur ce sujet, je vous recommande l'excellent livre « Les vertus de l'échec » de Charles Pépin aux éditions Alary.
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2: Aujourd'hui, dans ma chanson coup de cœur, on parle d'un groupe que je n'ai malheureusement jamais eu l'occasion de voir en live, mais j'aurais adoré. Il s'appelle Skip the Use et je suis tombée totalement amoureuse de leur chanson Ghost quand elle est sortie en 2012. La présence des chœurs rend ce morceau encore plus prenant. On l'écoute tout de suite dans ma chanson coup de cœur.

0: 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Nick Cave, né à Melbourne, personnage ambivalent, à la fois dandy ténébreux, mais aussi narrateur d'histoires d'amour terrestre. Mais derrière le costume, qu'en est-il vraiment ?
1: Un peu d'histoire.
0: Nick Cave forme les Bad Seeds en 1983, lorsqu'il rencontre le musicien allemand Blixa Bargeld, figure éminente de la musique berlinoise de l'après-guerre. Avec son aide et celle de quelques anciens partenaires de son ancien groupe à lui, de Melbourne, The Birthday Party, Nick Cave a pour ambition de se renouveler, lui qui écrit des textes pétris de références religieuses, oniriques et angoissantes, à l'image d'un songwriter folk qui s'intéresserait à l'envers de chaque décor qu'il fréquente.

C'est donc décidé. Après la tornade punk et mortuaire des birthday parties, Nick Cave part à Berlin et change d'habillage musical. Il veut montrer au monde qu'il écrit de véritables chansons, comme Johnny Cash ou encore Leonard Cohen, toujours avec cette volonté de dérouter son ancien public.

0: le contexte.
1: Mais si Nick Cave et ses Bad Seeds ont petit à petit réussi à se frayer un chemin vers le succès, du début des années 80, plutôt underground jusqu'à la fin des années 90, où il s'imposera lui et son groupe dans le monde entier, ils n'ont jamais été aussi pertinents que sur ce chemin justement, où le groupe tâtonne, invente réellement quelque chose en cherchant un son, paranoïaque, dangereux. Étrange en somme, plus étrange que la gentillesse dont il fera preuve lorsqu'il sera plus connu. On écoute.

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0: Bonjour à tous, à la une de l'actualité, la France passe entre les gouttes et se qualifie pour les 16e de finale de la Coupe du Monde aux États-Unis. Victoire 3-0 contre l'Irak cette nuit avec un doublé de Kylian Mbappé et un but d'Ousmane Dembélé. Match interrompu pendant quasiment 2 heures par les orages, les Bleus vont jouer leur dernier match de groupe vendredi contre la Norvège à 21h heure française. Le Premier ministre Sébastien Lecornu réunit une nouvelle cellule interministérielle de crise ce matin. 54 départements sont placés en vigilance rouge pour la canicule à partir de midi, 35 en orange. Hier, nous avons vécu la troisième journée la plus chaude jamais enregistrée en France métropolitaine depuis 1947. Les températures devraient dépasser les 40 degrés. 13 morts par noyade ces derniers jours à cause de la canicule, c'est le bilan de la protection civile. Les autorités appellent les Français à la prudence. Il faut privilégier les zones surveillées, contacter les secours en cas de danger et surveiller étroitement les enfants. Victor Baeux est coordinateur de la surveillance des plages. Il donne des conseils pour éviter les risques au maximum.
1: Bien rappeler que le premier conseil, c'est de se baigner dans des endroits surveillés par des nageurs sauveteurs professionnels et des sauveteurs aquatiques professionnels. Ça, c'est très important. Le deuxième, c'est de se renseigner sur la météorologie, à l'heure à laquelle on va se baigner, sur les dangers que peut représenter cette météo. Et puis après, c'est toujours avoir quelqu'un au bord de l'eau qui nous surveille, ou alors avoir prévenu quelqu'un au bord de l'eau qu'on part à la baignade. Surtout si on est des enfants ou des adolescents, il faut toujours être accompagné de ses parents et sous la surveillance de ses parents, c'est très important. Et puis, de se connaître bien soi-même et sa compétence, on va dire, et son aisance dans l'eau, c'est très important. Voilà, ce seraient les trois grands conseils.
0: Des propos recueillis par Mylène Debac. Deux enfants de 2 et 4 ans retrouvés morts hier dans une voiture à Carpentras dans le Vaucluse, stationnée en plein soleil. Ils se seraient enfermés dans le véhicule. La piste d'un décès lié à la chaleur est privilégiée alors que les températures approchaient les 40 degrés. Une enquête pour homicide involontaire a été ouverte. Les premières sanctions tombent après les dysfonctionnements révélés dans l'affaire Liana. Deux gendarmes du Gers vont être mutés et écartés de leur fonction de police judiciaire. Ils étaient chargés de l'enquête sur les accusations de viol visant Jérôme Barella. Et on en sait un peu plus sur le déroulé des Jeux d'hiver 2030. Le CIO a validé la carte des futurs sites de compétition entre la Savoie et le Rhône. Val d'Isère va accueillir les épreuves techniques de ski alpin, Courchevel les épreuves de vitesse et le saut à ski. Lyon va devenir le pôle glace des Jeux avec notamment le hockey et le patinage artistique. Belle journée à tous.
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1: Pour notre épisode d'aujourd'hui, je vous propose de rester encore un peu dans la période des jeux d'arcade. Après Toru Iwatani et son Pac-Man, on va parler d'un autre monument intemporel du genre, Donkey Kong. Nous sommes en 1977. Nintendo venait alors tout juste de faire ses tout premiers pas dans l'industrie encore naissante du jeu vidéo, notamment à travers leur Wild Gunman, une forme de proto-jeu d'arcade sorti quelques années auparavant et qui avait connu son petit succès. Suite à un coup de piston bienvenu, le jeune Shigeru Miyamoto fait irruption dans la boîte à l'âge de 25 ans. Très rapidement, on lui confie un projet d'une très grande importance pour Nintendo, créer un jeu qui aurait pour objectif ni plus ni moins que de sauver la division américaine du studio. En effet, le dernier jeu conçu par la firme Nippon, Radar Scope, s'était extrêmement mal vendu sur le territoire américain. Il fallait donc reconquérir ce marché, Miyamoto se mit au travail. Chose unique pour l'époque, Miyamoto voulait partir d'une histoire qui déboucherait sur un gameplay. L'inverse de ce qui se faisait jusqu'alors. Il partit ainsi sur le concept du triangle amoureux, reprenant entre autres les personnages de la bande dessinée Popeye. Il y avait donc le personnage principal en la personne de Popeye, le rival en la personne de Brutus, et la femme à conquérir en la personne de Olive. Malheureusement, Nintendo échoua à obtenir les droits de la série. Ainsi, Brutus fut transformé en un singe, car considéré par Miyamoto comme étant un animal ni trop maléfique, ni trop repoussant. Il s'appellera donc Donkey Kong. Donkey étant l'équivalent de borné en anglais, et Kong l'équivalent de singe. Un singe borné qui serait combattu par un, je cite, « gars drôle et décontracté » qui sera nommé a posteriori Jumpman, l'homme qui saute, tout simplement. Enfin, Olive sera renommée dans un premier temps The Lady, la dame, puis plus tard Pauline. Miyamoto avait de grands espoirs pour son jeu. Mais il manquait malheureusement des compétences requises pour le programmer. Il fut donc épaulé par une petite équipe de 4 personnes, et un an plus tard, en juillet 1981, Donkey Kong sortit sur le marché japonais et américain. Et malgré les nombreux doutes de l'équipe américaine de Nintendo, Donkey Kong fut un succès retentissant. Et surtout, la division américaine de Nintendo était sauvée. Pari réussi pour Miyamoto. Pour l'époque, Donkey Kong était extrêmement novateur, déjà parce qu'il se plaçait en porte-à-faux complet par rapport aux productions populaires de l'époque, majoritairement constituées de jeux de tir ou de maze game, donc en français des jeux labyrinthiques, initiés par Pac-Man, sorti 2 ans plus tôt, puis aussi parce qu'il s'agissait du premier jeu à inclure des cinématiques mettant en avant une véritable histoire à suivre, Jumpman qui doit sauver The Lady capturée par Donkey Kong. Et enfin, parce qu'il s'agissait du premier jeu à incorporer une succession de niveaux, en l'occurrence 4, ce qui faisait de Donkey Kong de très loin le jeu le plus long et ambitieux jamais développé. Par la suite, les personnages présents dans le jeu devinrent des personnages emblématiques de Nintendo, et donc de la culture vidéoludique. Donkey Kong déjà, qui, après plusieurs suites reprenant le concept du jeu d'arcade éponyme, passa d'antagoniste à protagoniste, à travers la série des Donkey Kong Country, qui débuta une dizaine d'années plus tard, en 1994. Mais aussi, et surtout, Jumpman, plus tard renommé Mario, qui marqua d'une pierre blanche l'histoire du jeu vidéo avec la série des Super Mario Bros. C'était V-Member, l'émission qui se plaît à vous remémorer les moments clés du jeu vidéo. Rendez-vous au prochain épisode pour un nouveau bain de nostalgie teinté de culture vidéoludique.
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0: Bonjour à tous, à la une de l'actualité, la France passe entre les gouttes et se qualifie pour les 16e de finale de la Coupe du Monde aux États-Unis. Victoire 3-0 contre l'Irak cette nuit avec un doublé de Kylian Mbappé et un but d'Ousmane Dembélé. Match interrompu pendant quasiment 2 heures par les orages, les Bleus vont jouer leur dernier match de groupe vendredi contre la Norvège à 21h heure française. Le Premier ministre Sébastien Lecornu réunit une nouvelle cellule interministérielle de crise ce matin. 54 départements sont placés en vigilance rouge pour la canicule à partir de midi, 35 en orange. Hier, nous avons vécu la troisième journée la plus chaude jamais enregistrée en France métropolitaine depuis 1947. Les températures devraient dépasser les 40 degrés. 13 morts par noyade ces derniers jours à cause de la canicule, c'est le bilan de la protection civile. Les autorités appellent les Français à la prudence. Il faut privilégier les zones surveillées, contacter les secours en cas de danger et surveiller étroitement les enfants. Victor Baheu est coordinateur de la surveillance des plages. Il donne des conseils pour éviter les risques au maximum.
1: Bien rappeler que le premier conseil, c'est de se baigner dans des endroits surveillés par des nageurs sauveteurs professionnels et des sauveteurs aquatiques professionnels. Ça, c'est très important. Le deuxième, c'est de se renseigner sur la météorologie, à l'heure à laquelle on va se baigner, sur les dangers que peut représenter cette météo. Et puis après, c'est toujours avoir quelqu'un au bord de l'eau qui nous surveille, ou alors avoir prévenu quelqu'un au bord de l'eau qu'on part à la baignade. Surtout si on est des enfants ou des adolescents, il faut toujours être accompagné de ses parents et sous la surveillance de ses parents, c'est très important. Et puis, de se connaître bien soi-même et sa compétence, on va dire, et son aisance dans l'eau. C'est très important. Voilà, ce seraient les trois grands conseils.
0: Des propos recueillis par Mylène Desbacq. Deux enfants de 2 et 4 ans retrouvés morts à Carpentras dans le Vaucluse, stationnés en plein soleil. Ils se seraient enfermés dans le véhicule. La piste d'un décès lié à la chaleur est privilégiée alors que les températures approchaient les 40 degrés. Une enquête pour homicide involontaire a été ouverte. Les premières sanctions tombent après les dysfonctionnements révélés dans l'affaire Liana. Deux gendarmes du Gers vont être mutés et écartés de leurs fonctions de police judiciaire. Ils étaient chargés de l'enquête sur les accusations de viol visant Jérôme Barella. Et on en sait un peu plus sur le déroulé des Jeux d'hiver 2030. Le CIO a validé la carte des futurs sites de compétition entre la Savoie et le Rhône. Val d'Isère va accueillir les épreuves techniques de ski alpin, Courchevel les épreuves de vitesse et le saut à ski. Lyon va devenir le pôle glace des Jeux avec notamment le hockey et le patinage artistique. Belle journée à tous.

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1: Ce que j'aime chez les Allemands, le sport. On nous entraînait au sport. J'adorais. Courir, sauter, en long, en hauteur. Et voilà, j'adorais ça. Après, je restais, oui, je faisais de la gymnastique. J'ai continué à faire la gym avec mon mari. J'aimais bien nager, surtout dans la mer. Mon mari disait, tu vas pas trop loin. Je dis non. Et après, tu me voyais plus. Je suis en cours là. Alors, on a fait du ski. Et toute la semaine, mon mari et moi, on allait faire de la gym. D'abord, une heure de gym et après, une heure courir. Et ça, c'était à Linko. Mais j'adorais. Encore maintenant, j'aime bien marcher.
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2: Avec Mathieu Buch, directeur de l'Action chrétienne en Orient, le mot imposé est aujourd'hui éducation.
3: C'est permettre à une personne de grandir et de s'épanouir, de s'instruire, de trouver un peu son chemin vers son propre accomplissement. C'est fondamental de pouvoir aider chaque génération à grandir de la meilleure manière possible. Et c'est vrai que dans des situations de crise un peu extrêmes, la guerre en Syrie, la crise au Liban, la pauvreté en Égypte ou autre, de pouvoir agir pour des enfants, c'est quelque chose, je pense, qui est très réjouissant. Parce que les enfants aussi, lorsque l'on s'occupe d'eux avec bienveillance, eh bien, on a tout de suite un retour de joie, de bonheur, de motivation. J'ai visité il n'y a pas longtemps des écoles pour enfants syriens réfugiés au Liban, créées par une église protestante. Quand on les voit dans ces centres éducatifs qui sont là pour leur permettre d'avoir les bases de l'éducation et de pouvoir raccrocher un jour à une école plus formelle, plus normale, pour leur donner cette chance de ne pas en rester dans la pauvreté ou la proie de fanatisme ou de discours sans culture, etc. C'est vraiment important quoi, de pouvoir agir pour un maximum d'enfants, notamment les filles, qui sont des fois défavorisées dans certains pays. Et bien, quand on peut le faire, c'est magnifique.
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0: Bonjour à tous, à la une de l'actualité, la France passe entre les gouttes et se qualifie pour les 16e de finale de la Coupe du Monde aux États-Unis. Victoire 3-0 contre l'Irak cette nuit avec un doublé de Kylian Mbappé et un but d'Ousmane Dembélé. Match interrompu pendant quasiment 2 heures par les orages, les Bleus vont jouer leur dernier match de groupe vendredi contre la Norvège à 21h heure française. Le Premier ministre Sébastien Lecornu réunit une nouvelle cellule interministérielle de crise ce matin. 54 départements sont placés en vigilance rouge pour la canicule à partir de midi, 35 en orange. Hier, nous avons vécu la troisième journée la plus chaude jamais enregistrée en France métropolitaine depuis 1947. Les températures devraient dépasser les 40 degrés. 13 morts par noyade ces derniers jours à cause de la canicule, c'est le bilan de la protection civile. Les autorités appellent les Français à la prudence. Il faut privilégier les zones surveillées, contacter les secours en cas de danger et surveiller étroitement les enfants. Victor Baheu est coordinateur de la surveillance des plages. Il donne des conseils pour éviter les risques au maximum.
1: Bien rappeler que le premier conseil, c'est de se baigner dans des endroits surveillés par des nageurs sauveteurs professionnels et des sauveteurs aquatiques professionnels. Ça, c'est très important. Le deuxième, c'est de se renseigner sur la météorologie, à l'heure à laquelle on va se baigner, sur les dangers que peut représenter cette météo. Et puis après, c'est toujours avoir quelqu'un au bord de l'eau qui nous surveille, ou alors avoir prévenu quelqu'un au bord de l'eau qu'on part à la baignade. Surtout si on est des enfants ou des adolescents, il faut toujours être accompagné de ses parents et sous la surveillance de ses parents, c'est très important. Et puis, de se connaître bien soi-même et sa compétence, on va dire, et son aisance dans l'eau, c'est très important. Voilà, ce seraient les trois grands conseils.
0: Des propos recueillis par Mylène Debac. Deux enfants de 2 et 4 ans retrouvés morts hier dans une voiture à Carpentras dans le Vaucluse, stationnée en plein soleil. Ils se seraient enfermés dans le véhicule. La piste d'un décès lié à la chaleur est privilégiée alors que les températures approchaient les 40 degrés. Une enquête pour homicide involontaire a été ouverte. Les premières sanctions tombent après les dysfonctionnements révélés dans l'affaire Liana. Deux gendarmes du Gers vont être mutés et écartés de leurs fonctions de police judiciaire. Ils étaient chargés de l'enquête sur les accusations de viol visant Jérôme Barella. Et on en sait un peu plus sur le déroulé des Jeux d'hiver 2030. Le CIO a validé la carte des futurs sites de compétition entre la Savoie et le Rhône. Val d'Isère va accueillir les épreuves techniques de ski alpin, Courchevel les épreuves de vitesse et le saut à ski. Lyon va devenir le pôle glace des Jeux avec notamment le hockey et le patinage artistique. Belle journée à tous.

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2: Avec Mathieu Buche, directeur de l'Action chrétienne en Orient, le mot imposé est aujourd'hui peur.
3: Quand je pense à peur et au Proche-Orient, je pense à la première fois où je suis revenu en 2018 en Syrie et le passage de la frontière entre le Liban et la Syrie. Et je me suis dit, bon, ben voilà, est-ce que je fais pas une connerie, quoi? Est-ce que je suis pas en train d'entrer dans le royaume des morts? Que je mets pas ma vie en danger? Et est-ce que ça vaut le coup, en fait? Et puis la surprise aussi, ben, d'entendre le bruit des combats. À l'époque, j'étais donc à Damas. Ben, les avions russes bombardaient les banlieues où il y avait les rebelles, notamment islamistes ou même Daesh et d'autres. Et de dire, ben là, il y a des gens qui meurent à 3 km, et puis moi, je suis là, dans un petit hôtel, à rencontrer des personnes. Ça m'a vraiment perturbé. Et puis d'entendre comme ça les explosions en continu durant les nuits que je passais là-bas, c'est impressionnant, le bruit de la guerre. Et puis en même temps, de manière très étonnante, c'était donc en 2018, les gens avaient déjà 7 ans de guerre derrière eux, habitués à entendre ces bruits-là et avoir une vie normale dans une atmosphère anormale. C'était vraiment étrange, mais finalement, on s'y habitue très vite, quoi. C'est assez fascinant, perturbant. J'ai pas du tout eu cette même peur en revenant deux fois en Syrie en 2019. Finalement, quand je suis avec des gens là-bas qui me reçoivent, je n'ai plus peur, en fait.
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1: Bonjour à tous. À la une de l'actualité, la France passe entre les gouttes et se qualifie pour les 16e de finale de la Coupe du Monde aux États-Unis. Victoire 3-0 contre l'Irak cette nuit, avec un doublé de Kylian Mbappé et un but d'Ousmane Dembélé. Match interrompu pendant quasiment 2 heures par les orages. Les Bleus vont jouer leur dernier match de groupe vendredi contre la Norvège à 21h, heure française. Le Premier ministre Sébastien Lecornu réunit une nouvelle cellule interministérielle de crise ce matin. 54 départements sont placés en vigilance rouge pour la canicule à partir de midi, 35 en orange. Hier, nous avons vécu la troisième journée la plus chaude jamais enregistrée en France métropolitaine depuis 1947. Les températures devraient dépasser les 40 degrés. 13 morts par noyade ces derniers jours à cause de la canicule, c'est le bilan de la protection civile. Les autorités appellent les Français à la prudence. Il faut privilégier les zones surveillées, contacter les secours en cas de danger et surveiller étroitement les enfants. Victor Baeux est coordinateur de la surveillance des plages. Il donne des conseils pour éviter les risques au maximum.
2: Bien rappeler que le premier conseil, c'est de se baigner dans des endroits surveillés par des nageurs sauveteurs professionnels et des sauveteurs aquatiques professionnels. Ça, c'est très important. Le deuxième, c'est de se renseigner sur la météorologie, à l'heure à laquelle on va se baigner, sur les dangers que peut représenter cette météo. Et puis après, c'est toujours avoir quelqu'un au bord de l'eau qui nous surveille, ou alors avoir prévenu quelqu'un au bord de l'eau qu'on part à la baignade. Surtout si on est des enfants ou des adolescents, il faut toujours être accompagné de ses parents et sous la surveillance de ses parents, c'est très important. Et puis, de se connaître bien soi-même et sa compétence, on va dire, et son aisance dans l'eau, c'est très important. Voilà, ce seraient les trois grands conseils.
1: Des propos recueillis par Mylène Debac. Deux enfants de 2 et 4 ans retrouvés morts hier dans une voiture à Carpentras dans le Vaucluse, stationnée en plein soleil. Ils se seraient enfermés dans le véhicule. La piste d'un décès lié à la chaleur est privilégiée alors que les températures approchaient les 40 degrés. Une enquête pour homicide involontaire a été ouverte. Les premières sanctions tombent après les dysfonctionnements révélés dans l'affaire Liana. Deux gendarmes du Gers vont être mutés et écartés de leur fonction de police judiciaire. Ils étaient chargés de l'enquête sur les accusations de viol visant Jérôme Barella. Et on en sait un peu plus sur le déroulé des Jeux d'hiver 2030. Le CIO a validé la carte des futurs sites de compétition entre la Savoie et le Rhône. Val d'Isère va accueillir les épreuves techniques de ski alpin, Courchevel les épreuves de vitesse et le saut à ski. Lyon va devenir le pôle glace des Jeux avec notamment le hockey et le patinage artistique. Belle journée à tous.
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Bonjour à tous, cette semaine dans Fallait y penser, on va parler souris. Parce qu'à la rédac, on est toujours ou presque devant les ordinateurs. Et puis parce que l'un d'entre nous en fait a eu une illumination. Cette semaine, on s'est demandé pourquoi les souris d'ordinateur portaient-elles ce nom. Parce que bon, on va pas se mentir, hein, ça n'a rien à voir hein, quand on les regarde comme ça. Vous avez sûrement déjà dû remarquer que dans le monde automobile, on aime bien donner des noms d'animaux aux objets. Ouais, genre coccinelle, chevaux. Et bien dans le domaine informatique, c'est pareil. Souris, puces, virus sont autant de noms qui sont utilisés dans le domaine informatique. Mais alors, pourquoi la souris ? La souris d'ordinateur a été créé en 1963 par un américain, Douglas Eglenberg. Au départ, ce n'est qu'une simple boîte en bois qui contient deux roues en métal ainsi qu'un seul bouton. En 1968, il la présente au grand public et la souris devient célèbre, notamment grâce à une grande marque à la pomme, si vous voyez ce que je veux dire. Son nom, la souris, hein, vient de sa ressemblance avec l'animal. Et oui, la première souris d'ordinateur ressemblait à... Eh bien une souris tout simplement. Oui bon, faut pas exagérer quand même. Hein. La souris de Douglas Eglenberg ressemblait vraiment au petit rongeur éponyme. D'ailleurs pendant très longtemps, les souris étaient reliées aux ordinateurs par des câbles. Enfin de toute façon, je sais pas pourquoi on se casse la tête, puisque de toute façon les souris vont disparaître. On récapitule, la souris d'ordinateur a été inventée en 1963 par Douglas Eglenberg. Il l'a nommée ainsi car elle ressemblait étrangement à l'animal. Non, semble. Blague. Eh oui, fallait y penser. Voilà, c'est tout pour aujourd'hui. Moi, je vous dis à la semaine prochaine pour un nouveau fait expliqué dans Fallait y penser.

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2: Chaque jour, un brin de culture générale sur le monde digital. Aujourd'hui, dans Daily Binary, on va tenter d'apporter un peu de lumière sur le monde obscur d'Internet. Entre le Deep Web, le Dark Web et le Darknet, on ne comprend plus vraiment les termes et beaucoup de sources relaient de mauvaises informations. Daily Binary va faire une tentative de vulgarisation rapide de cette thématique en moins de 90 secondes.
3: Tout d'abord, il faut expliquer la différence entre le web classique et ce qu'on appelle le Deep Web. Il est bon de souligner que le Deep Web correspond à 95% de toutes les informations présentes en ligne.
2: Le web classique est en fait toutes les pages accessibles via un moteur de recherche, Google par exemple, correspond ainsi au web classique.
3: Le Deep Web est quant à lui une couche supplémentaire qui comprend les emails, les clouds, les bases de données internes, la page d'abonnement YouTube ou encore votre fil d'actualité Facebook. En bref, tout le web accessible via un compte personnel ou d'entreprise qui ne sera pas référencé sur un moteur de recherche.
2: Et enfin, le Dark Web est tout ce qui n'est pas accessible via des moyens classiques. Pour cela, il faut passer par un navigateur spécial qui crypte les données. Le Dark Web correspond à ce qui se trouve sur le Darknet, la face sombre du monde de l'Internet qui comprend la même chose que sur le web classique, mais sans aucun contrôle, ce qui laisse la place par conséquent à beaucoup plus de contenu illégal.
3: Néanmoins, étant donné que tout est crypté, cela apporte une sécurité à l'utilisateur vis-à-vis de ses données personnelles. Cela empêche la surveillance par des gouvernements et les méthodes de censure deviennent inefficaces. Tout est géré par des personnes lambda, ce sont elles qui dictent les lois et gèrent la morale collective. Avec toutes les différentes polémiques sur la protection des données personnelles, peut-être verrons-nous dans quelques années une émergence auprès du grand public de cet Internet crypté et entièrement anonyme.
2: C'était Daily Binary. Rendez-vous demain pour une nouvelle dose de culture générale.

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0: Bonjour à tous. À la une de l'actualité, 54 départements sont placés en vigilance rouge pour la canicule à partir de midi, 35 en orange. Le Premier ministre Sébastien Lecornu réunit une nouvelle cellule interministérielle de crise ce matin. Hier, nous avons vécu la troisième journée la plus chaude jamais enregistrée en France métropolitaine depuis 1947. La piste d'un décès lié à la chaleur privilégiée. Deux enfants de 2 et 4 ans ont été retrouvés morts hier dans une voiture à Carpentras dans le Vaucluse stationnée en plein soleil. Il se serait enfermé dans le véhicule. Une enquête pour homicide involontaire a été ouverte. Dans l'affaire Liana, les premières sanctions tombent. Des dysfonctionnements ont été relevés. Deux gendarmes du Gers vont être mutés et écartés de leurs fonctions de police judiciaire. Ils étaient chargés de l'enquête sur les accusations de viol visant Jérôme Barella. Une enquête administrative a également été ouverte contre une magistrate du parquet d'Auch. Elle est accusée de ne pas avoir assuré un suivi suffisant du dossier. Dans l'actualité aussi, on paie tous le prix de la drogue. C'est le slogan d'une vaste campagne de sensibilisation contre le narcotrafic. C'est signé le gouvernement, Virginie Quénon.
1: Oui, parce que le marché de la drogue, c'est près de 7 milliards d'euros par an en France. Il ferait vivre environ 200 000 personnes, dont 10 000 mineurs recrutés comme guetteurs ou revendeurs. L'un des chiffres les plus marquants, ce sont ces 367 assassinats ou tentatives d'assassinat liés au narcotrafic en 2024. Le gouvernement insiste aussi sur les conséquences sanitaires. 1 million de Français avaient consommé de la cocaïne au moins une fois en 2023. Cette campagne s'inscrit dans une stratégie de mobilisation générale défendue par le Premier ministre. Elle repose sur quatre axes: la prévention, la répression des consommateurs, le démantèlement des réseaux criminels et la protection des agents publics confrontés au trafic.
0: Merci Virginie. Et en cas d'addiction, vous pouvez demander de l'aide sur le site drogue.info-service.fr ou appeler le 0800 23 13 13. Emmanuel Macron avait annoncé sa panthéonisation en novembre 2024. L'historien et résistant Marc Bloch entre au Panthéon aujourd'hui avec son épouse Simone Vidal. Sa famille était juive alsacienne d'origine. Marc Bloch avait rejoint la résistance avant d'être arrêté, torturé puis fusillé par la Gestapo en 1944. Et en sport, en football, la France qualifiée pour les 16e de finale de la Coupe du Monde aux États-Unis. Victoire cette nuit 3-0 contre l'Irak avec un doublé de Kylian Mbappé et un but d'Ousmane Dembélé. À passer une belle journée.
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2: Chaque jour, un brin de culture générale sur le monde digital. Vous connaissez probablement un ou deux technophiles dans votre entourage. Mais si, vous savez, ces personnes toujours au fait de la dernière technologie et qui dépensent beaucoup trop d'argent dans une tonne de gadgets qui finissent quasi systématiquement par prendre la poussière chez eux. Mais peut-être que vous ne connaissiez pas le penchant inverse des technophiles, les technophobes. Et aujourd'hui, dans Daily Binary, on va mettre un petit coup de projecteur sur cette petite, mais néanmoins existante, frange de la population.
3: La technophobie se rapporte, dans le langage médical, à une anxiété intense, quasi incontrôlable, lors du contact avec des outils technologiques ou numériques. Une maladie psychique qui peut devenir un véritable handicap dans la vie de ceux qui l'expérimentent. Elle se traduit par des vertiges et maux de tête, des palpitations, des bouffées de chaleur ou encore même de l'engourdissement musculaire.
2: Il s'agit d'une maladie aux causes plurielles. Il est ainsi possible de mentionner la présence d'un mécanisme de défense, par exemple, qui a pour objectif d'extérioriser une angoisse considérée comme trop importante en la projetant sur des appareils technologiques.
3: Pour certaines personnes, la cause est à rechercher du côté de ce que l'on nomme l'intolérance aux ondes électromagnétiques, aussi nommé syndrome HSE. Les individus se considérant atteints par ce trouble associant naturellement la présence d'appareils technologiques à leur intolérance aux ondes et champs électromagnétiques.
2: Quelles que soient les raisons derrière la technophobie, elle nécessite un traitement approprié. Un traitement qui pourrait par exemple débuter par le fait de ne pas écouter Daily Binary et ses fun facts journalières sur le merveilleux monde de l'informatique. Mais enfin après, vous faites ce que vous voulez. Hein.
3: C'était Daily Binary. Rendez-vous demain pour une nouvelle dose de culture générale sur le
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1: Bonjour à tous. À la une de l'actualité, 54 départements sont placés en vigilance rouge pour la canicule à partir de midi, 35 en orange. Le Premier ministre Sébastien Lecornu réunit une nouvelle cellule interministérielle de crise ce matin. Hier, nous avons vécu la troisième journée la plus chaude jamais enregistrée en France métropolitaine depuis 1947. La piste d'un décès lié à la chaleur privilégiée. Deux enfants de 2 et 4 ans ont été retrouvés morts hier dans une voiture à Carpentras dans le Vaucluse, stationnée en plein soleil. Il se serait enfermé dans le véhicule. Une enquête pour homicide involontaire a été ouverte. Dans l'affaire Liana, les premières sanctions tombent. Des dysfonctionnements ont été relevés. Deux gendarmes du Gers vont être mutés et écartés de leurs fonctions de police judiciaire. Ils étaient chargés de l'enquête sur les accusations de viol visant Jérôme Barella. Une enquête administrative a également été ouverte contre une magistrate du parquet d'Auch. Elle est accusée de ne pas avoir assuré un suivi suffisant du dossier. Dans l'actualité aussi, on paie tous le prix de la drogue. C'est le slogan d'une vaste campagne de sensibilisation contre le narcotrafic. C'est signé le gouvernement, Virginie Quiennon.
2: Oui, parce que le marché de la drogue, c'est près de 7 milliards d'euros par an en France. Il ferait vivre environ 200 000 personnes, dont 10 000 mineurs recrutés comme guetteurs ou revendeurs. L'un des chiffres les plus marquants, ce sont ces 367 assassinats ou tentatives d'assassinat liés au narcotrafic en 2024. Le gouvernement insiste aussi sur les conséquences sanitaires. 1 million de Français avaient consommé de la cocaïne au moins une fois en 2023. Cette campagne s'inscrit dans une stratégie de mobilisation générale défendue par le Premier ministre. Elle repose sur 4 axes, la prévention, la répression des consommateurs, le démantèlement des réseaux criminels et la protection des agents publics confrontés au trafic.
1: Merci Virginie. Et en cas d'addiction, vous pouvez demander de l'aide sur le site drogue.info-service.fr ou appeler le 0800 23 13 13. Emmanuel Macron avait annoncé sa panthéonisation en novembre 2024. L'historien et résistant Marc Bloch entre au Panthéon aujourd'hui avec son épouse Simone Vidal. Sa famille était juive alsacienne d'origine. Marc Bloch avait rejoint la résistance avant d'être arrêté, torturé puis fusillé par la Gestapo en 1944. Et en sport, en football, la France qualifiée pour les 16e de finale de la Coupe du Monde aux États-Unis. Victoire cette nuit 3-0 contre l'Irak avec un doublé de Kylian Mbappé et un but d'Ousmane Dembélé. À passer une belle journée.
3: Idée reçue sur l'aide au développement. Le temps d'un œuf à la coque. Bonjour Nicolas.
4: Bonjour Gladys.
3: Alors aujourd'hui, on va parler d'un type de mobilisation auquel peuvent recourir les associations de solidarité internationale, le plaidoyer. De quoi s'agit-il exactement ?
4: Alors le plaidoyer peut être compris comme la défense d'une opinion, d'une cause. La distinction avec le lobbying n'est pas toujours très claire, les deux sont proches. Globalement, on peut admettre l'idée que le plaidoyer diffère du lobbying au sens où il s'exerce dans l'intérêt d'un tiers et non pour des intérêts personnels. Ainsi, le plaidoyer vise souvent à défendre des causes que l'on pourrait qualifier de nobles, comme la protection de l'environnement par exemple, ou à porter la voix de ceux qui ne peuvent se faire entendre, les plus défavorisés notamment.
3: Justement, dans le cas de personnes qui seraient dans le besoin, une critique est parfois adressée au plaidoyer et consiste à dire « si quelqu'un a faim, il faudrait plutôt lui donner à manger ».
4: C'est entièrement vrai, on pourrait même poursuivre la critique. Si quelqu'un n'a pas de toit, il faudrait avant tout chercher à lui en procurer un. L'aide humanitaire est nécessaire et il ne s'agit pas de le nier, mais l'un n'empêche pas l'autre. Des actions peuvent être complémentaires et d'une certaine façon, en donnant à manger à quelqu'un, on cherche à réparer les conséquences d'un problème. Mais finalement, on ne règle pas le problème de fond. Pour ça, il faut lutter contre les causes et parfois, ce peut être le rôle du plaidoyer.
3: Le plaidoyer peut donc être la solution à toutes les situations de pauvreté ?
4: Non, alors il ne faut pas voir non plus dans le plaidoyer une solution miracle à toutes les situations de pauvreté. La pauvreté est multiple et plusieurs facteurs peuvent l'expliquer. Le plaidoyer est tout particulièrement pertinent lorsque l'on cherche à s'attaquer aux raisons structurelles qui causent la pauvreté ou lorsque l'on cherche à encourager le respect des engagements internationaux. Dans le premier cas, ça concerne par exemple des mobilisations contre le pillage des ressources, par exemple. Dans le second, il s'agira davantage de faire pression pour que des engagements, comme les objectifs de développement durable, soient respectés.
3: Mais alors, quelles peuvent être les actions de plaidoyer qui sont mises en place ?
4: Il en existe de différentes sortes. Il peut s'agir d'un plaidoyer d'experts agissant au niveau des cabinets, mais aussi assez classiquement de manifestations ou de signatures de pétitions. Il ne faut pas non plus les y restreindre. La créativité est plutôt valorisée quand on parle de plaidoyer. Et assez souvent, l'objectif va consister à mobiliser le plus grand nombre pour pouvoir légitimer la cause qu'on défend et créer une pression populaire qui soit suffisante pour faire plier les interlocuteurs. Ceux-ci peuvent alors être de différentes sortes, eux aussi, selon le type de plaidoyer que l'on fait. Il peut s'agir de dirigeants politiques, mais aussi de dirigeants d'entreprises ou d'entrecorps.
3: Le plaidoyer peut donc être utile à la lutte contre la pauvreté ?
4: Non seulement un plaidoyer respectueux et bien mené a tout son sens dans la lutte contre la pauvreté, mais il peut aussi porter du fruit. Nul doute que les résultats plutôt positifs des objectifs du millénaire pour le développement sont à mettre pour partie sur le compte de la mobilisation d'organisations de la société civile, comme le défi Miché et bien d'autres. Néanmoins, il est vrai qu'il y a encore du chemin à parcourir.
3: Alors pour conclure, on voit que le plaidoyer, les pétitions notamment, permettent plutôt d'actionner le levier qui s'attaque aux causes de la pauvreté. Ce sont donc des actions qui viennent en complémentarité de l'aide humanitaire, notamment dans les cas de situations d'urgence sur le terrain. 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

0: Bonjour à tous, cette semaine dans Fallait y penser, on va parler coquillages. Vous êtes déjà sûrement parti en vacances au bord de la mer.
1: Bah non, moi jamais. Hein.
0: Vous en avez profité pour ramasser un coquillage, le poser délicatement sur votre oreille et là, surprise, vous avez entendu la mer.
1: Ouais, bien sûr, comme si la mer elle pouvait rentrer dans le coquillage.
0: Il est évident que ce n'est pas la mer que vous entendez dans le coquillage. Mais alors pourquoi avons-nous cette impression?
1: Eh bien c'est très simple, en fait le coquillage agit comme une caisse de résonance.
0: Quand on le colle à notre oreille ou qu'on l'approche délicatement, ce sont en fait les bruits du sang qui circulent dans les vaisseaux de l'oreille que l'on entend.
1: Ah, parce qu'il y a du sang dans les oreilles et des vaisseaux.
0: Ce bruit est d'autant plus amplifié que l'oreille se trouve isolée du monde extérieur grâce à la coquille qui fait barrage.
1: Ok, d'accord, hein, mais ça ressemble pas du tout au bruit de la mer, ça. Hein.
0: Eh bien, le bruit de la mer, comme on dit, vient du fait de coller et décoller le coquillage de notre oreille qui fait varier la tonalité du bruit du sang dans les vaisseaux et qui ressemble donc au bruit des vagues.
1: Voilà donc pourquoi on dit qu'on entend la mer dans un coquillage.
0: Ouais, enfin, si j'ai bien compris, un pot de confiture vide fait le même travail. Donc pas besoin de dépenser des milliers et des cents pour aller au bord de la mer en vrai.
1: Voilà.
0: On récapitule, on dit qu'on entend le bruit de la mer dans les coquillages parce que ces derniers agissent comme une caisse de résonance. Le bruit qu'on entend est en fait celui du sang qui circule dans les vaisseaux sanguins de nos oreilles et il ressemble au bruit que font les vagues.
1: Voilà donc, quand vous serez nostalgique des vacances, vous pourrez écouter le son des vagues dans un coquillage.
0: Ou bien dans un pot de confiture, hein, au choix.
1: Voilà, c'est tout pour aujourd'hui. Moi je vous dis à la semaine prochaine pour un nouveau fait expliqué dans Fallait y penser.
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0: Bonjour à tous, à la une de l'actualité, 26 degrés relevés au petit matin au Mans, 27 à Angers ou encore à Biscarrosse dans les Landes. Le Premier ministre Sébastien Lecornu réunit une nouvelle cellule interministérielle de crise ce matin sur la canicule. 54 départements sont placés en vigilance rouge à partir de midi, 35 en orange et de nouveaux records de température pourraient être battus aujourd'hui. Une vingtaine de noyades ces derniers jours en France à cause de la canicule. Le bilan de la ministre des Sports et de la Jeunesse ce matin, les autorités appellent les Français à la prudence, il faut privilégier les zones surveillées, contacter les secours en cas de danger et surveiller étroitement les enfants. Victor Baeux est coordinateur de la surveillance des plages. Il donne des conseils pour éviter les risques au maximum.
1: Bien rappeler que le premier conseil, c'est de se baigner dans des endroits surveillés par des nageurs sauveteurs professionnels et des sauveteurs aquatiques professionnels. Ça, c'est très important. Le deuxième, c'est de se renseigner sur la météorologie. À l'heure à laquelle on va se baigner, sur les dangers que peut représenter cette météo. Et puis après, c'est toujours avoir quelqu'un au bord de l'eau qui nous surveille ou alors avoir prévenu quelqu'un au bord de l'eau qu'on part à la baignade. Surtout si on est des enfants ou des adolescents, il faut toujours être accompagné de ses parents et sous la surveillance de ses parents, c'est très important. Et puis de se connaître bien soi-même et sa compétence, on va dire, et son aisance dans l'eau, c'est très important. Voilà, ce seraient les trois grands conseils.
0: Des propos recueillis par Mylène Debac. Perte de temps, absence de suivi, des dysfonctionnements relevés et les premières sanctions tombent dans l'affaire Liana. Cette fille de 11 ans retrouvée morte dans le Gers. Deux gendarmes du département vont être mutés et écartés de leurs fonctions de la police judiciaire. Ils étaient chargés de l'enquête sur les accusations de viol visant Jérôme Barella. Une enquête administrative a également été ouverte contre une magistrate du parquet d'Auch. Elle est accusée de ne pas avoir assuré un suivi suffisant du dossier. Les discussions entre l'Iran et les États-Unis progressent. Téhéran annonce la création de groupes de travail. Ils sont chargés de préparer un accord sur le programme nucléaire iranien et la levée des sanctions. Ces pourparlers en Suisse auraient permis de poser les bases d'un accord final, selon Washington. L'Iran affirme vouloir conserver la maîtrise des conditions de navigation dans le détroit d'Ormuz. On passe au sport avec du football et la victoire de la France contre l'Irak hier soir 3-0 pour son deuxième match en phase de groupe de la Coupe du Monde. Avec ce succès, les Bleus sont qualifiés pour les 16e de finale de la compétition. Et puis leur prochain match, ça sera vendredi contre la Norvège à partir de 21h, heure française. Voilà pour l'essentiel de l'actualité. Belle journée à tous.
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3: Avec Jonathan Mpassi-Mayala, président du CEPROMOR, le mot imposé du jour est dignité.
4: Le travail que nous faisons, c'est pour offrir la dignité à toute personne. Cette histoire de la femme samaritaine dans la Bible qui a obtenu dignité auprès de notre Seigneur Jésus-Christ parce qu'elle était dans toute cette contrée-là. On lui a collé une identité. Voilà, elle était rejetée dans la société. Mais Jésus lui a donné la dignité. Voilà, le travail que nous faisons, c'est vraiment pour donner de la dignité aux humains, aux personnes qui vivent dans la précarité, aux personnes qui sont opprimés dans la société, qui sont rejetés dans la société. Moi, je me dis, c'est le rôle, c'est le travail de tout chrétien autour de nous, de considérer toute personne en face de nous une créature de Dieu qui a besoin de la dignité. Même déjà au niveau de la création, quand Dieu crée l'homme et quand il lui dit qu'il n'est pas bon que l'homme soit seul, c'était une manière aussi de donner de la valeur à l'homme. Christ a donné de la valeur à l'humain.
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1: Qu'est-ce que tu peux me dire sur les Beatles ?
2: Honnêtement, le groupe est bon. Il dégage une bonne aura. Mais par contre, il y a un truc qu'il faut dire, c'est qu'en tant que batteur, leur batteur, c'est du...
1: John Lennon ou Paul McCartney ?
2: Paul McCartney.
1: Pourquoi ?
2: Na na na na na na na.
3: Number 9.
2: Na na na na.
3: Number 9.
2: Hey Jude.
3: Number 9.
2: Voilà.
1: Qu'est-ce que tu penses de l'apport des Beatles dans la musique ?
2: Je pense qu'ils ont apporté les ingrédients élémentaires, on va dire, à la musique d'aujourd'hui.
3: Number 9.
1: Est-ce que tu trouves qu'on parle trop des Beatles aujourd'hui ?
3: Number 9.
2: Non, je trouve qu'on en parle plus justement aujourd'hui. Parce que justement, comme je disais, ils sont tellement à la base de tout ce qu'il y a aujourd'hui, et ce qu'il y a à la base, généralement, on n'y pense pas. Mais je pense qu'ils méritent quand même des fois. Je pense que des fois, ils mériteraient qu'on parle un peu plus d'eux.
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6: Bonjour à tous et bienvenue dans La Spéciale, l'émission qui revient sur les temps forts de la musique populaire, aussi bien que sur les périodes oubliées. Avec moi, comme d'habitude, Calvin Keller. Salut Calvin.
7: Salut Guillaume, ça va ou quoi ?
6: Ça va super, ça va super. Aujourd'hui, pour la première fois, on a un invité avec nous.
7: Et oui.
6: Il s'appelle Ben. Salut Ben.
8: Bonjour Guillaume. Bonjour Calvin.
7: Salut.
6: Ça va Ben ?
8: Bah ouais, en forme, comme d'habitude.
7: Comme d'habitude. Alors Ben, tu nous viens de l'émission Tinnitus du Luxembourg. Est-ce que tu peux nous parler brièvement de ton émission ?
8: Alors, comme vous, j'ai aussi une émission au Luxembourg, sur une station de radio commune, en fait, qui s'appelle Radio Ara. Le principe de cette radio, elle est assez simple et même sympa. C'est en fait que tout le monde, à partir de l'âge de 14 ans, je pense, peut avoir son émission gratuite, en fait, tant qu'il y a encore des horaires qui sont disponibles, des créneaux qui sont disponibles dans l'horaire, et bah, du coup, ils te laissent toute la liberté ce que tu veux faire. Tu peux avoir des invités, tu peux avoir des talk shows, tu peux faire des mix, t'as une liberté totale. Et du coup, bah, voilà, moi j'ai monté une émission avec un associé à moi, qui s'appelle Max, donc moi et Max, et bah, voilà, on fait des mix basés sur certaines thématiques, des mots-clés en fait, autour desquels on fait des thématiques et selon lesquels on structure des playlists. Et bah, c'est assez libre comme projet, quoi. Après, on fait des petits commentaires à gauche, à droite et on s'amuse, quoi. Et voilà.
7: Et quel genre de musique tu passes dans cette émission ?
8: Alors, notre but, c'est de rester le plus éclectique possible, en fait. C'est-à-dire que nous, on va vraiment forcer le truc en mettant par exemple de la noise avec de l'ambiance, de la pop avec du rock et beaucoup de trucs en fait. Il y a pas de le seul truc qui doit qui est présent, c'est qu'en fait il faut que ce soit la musique qui nous parle à nous en fait, premièrement, et que nous on veut montrer aux gens. Donc bah forcément on va pas se forcer à jouer quelque chose qu'on n'aime pas en fait.
6: D'accord. Tu ne seras pas seul, puisqu'on aura un autre invité qui va arriver sur le plateau au courant de l'émission. Et il y a une raison pour laquelle on vous a invité, autre que celle que, bah, en fait, on vous apprécie, bien sûr, on aime bien votre présence, c'est que vous avez des avis très tranchés sur le sujet dont on va parler, qui est l'album de Beatles, des Beatles, aussi connu sous le nom White Album, l'album blanc, pour sa pochette minimaliste toute blanche, qui a fait sa renommée. C'est un double album. 1h30, c'est le seul double album des Beatles, je crois. Mm-hmm. Il sort en 1968, il suit l'album Sgt. Pepper, du coup très très connu des Beatles, Magical Mystery Tour aussi. Et il précède du coup Abbey Road, le très connu Abbey Road. Et c'est un tournant un peu pour les Beatles, parce que c'est un album qui couvre un spectre assez impressionnant de genres musicaux, en tout cas les genres qui se faisaient à l'époque. C'est un double, comme on l'a dit, donc il y a énormément de morceaux, énormément de genres différents, et aussi... La façon dont il a été enregistré est très très particulière.
7: En fait, à cette époque-là, donc ils reviennent d'un voyage en Inde où ils voulaient se ressourcer, ouais, et s'échapper un peu du monde occidental grouillant et surtout de leur propre renommée qui était devenue plutôt insupportable pour eux.
6: Et oui, il y a beaucoup de tensions dans le groupe.
7: Ouais, c'est ça. Et puis ils commencent à avoir des vies personnelles. Donc voilà, ils essayent un peu de se ressourcer quand même ensemble, mais ils partent avec leur copine ou leur femme de l'époque. Ils reviennent un peu changés de ce qu'ils ont vécu.
6: Effectivement. Ils vont rencontrer le Maharishi, c'est-à-dire une sorte de, de gourou de l'époque, plus ou moins. Enfin, il avait une sorte de secte, en tout cas une philosophie un peu religieuse, mais sans vraiment de Dieu. Mm-hmm. Qu'est-ce qu'on peut dire sur cette personne-là? Il aura un peu appris à méditer, c'est un peu ça le...
7: Je pense que par rapport aux Beatles, on peut dire qu'ils ont d'abord eu un attrait pour la musique indienne, et surtout George Harrison en premier. À travers ça, ils sont intéressés à l'hindouisme et aussi à la culture indienne plus globalement, et la musique indienne.
6: C'est vrai qu'il y a des musiques sur... Enfin, des morceaux en tout cas sur l'album Revolver qui sort du coup 2 ans avant.
7: Qui sort en 66, ouais. Il y a un morceau vraiment d'origine indienne et sur Sgt. Pepper's aussi d'ailleurs. Tout ça pour dire qu'ils sont intéressés à ça et ils avaient une occasion de partir, donc ils l'ont saisi et ils sont partis ensemble. Il y a quand même un intérêt global à l'époque pour cette culture-là. Il y a d'autres musiciens qui commencent à utiliser aussi les sitars et des choses comme ça et qui s'intéressent à la culture indienne.
6: Et d'ailleurs, d'autres musiciens qui vont les suivre aussi.
7: C'est ça.
6: D'autres musiciens. Et ils vont écrire du coup tous les morceaux du White Album en Inde. Donc du coup, ils vont être vraiment influencés. En tout cas, ils vont être très marqués. Je ne sais pas après précisément chaque membre comment ils ont été marqués. Mais en tout cas, ils ont été très marqués par ça et ça se ressent dans les thèmes.
8: Oui, justement, je voulais revenir sur ce qu'on avait dit avec ce que Calvin avait dit sur ce penchant pour la musique indienne, la culture indienne. Et c'est vrai que c'était vraiment en enclin avec son époque, avec tout le mouvement hippie, en fait, qui a surgi et qui était à son apogée dans les années 60. Et en fait, c'est presque cette culture d'ésotérisme qui permettait un échappatoire à ce... aux gens occidentaux, quoi. Et en fait, je trouve ça assez intéressant d'observer, en fait, sous quel aspect on voit cette culture, on voit cette musique. Par exemple aussi, cet ésotérisme, la méditation, en fait. Est-ce qu'il y a forcément aussi cet européanisme, cet occidentalisme qui est attaché, en fait, qui voit juste un certain aspect ésotérique, ou est-ce que ça a des ramifications plus spirituelles que certains musiciens et des gens comme ça savent vraiment se l'appliquer, en fait. Et ça, c'est un peu, genre, même surtout dans cette période, on peut... très facilement tomber dans la caricature un peu là-dedans.
7: Oui, mais comme à l'époque, ils sont à l'avant-garde de la contre-culture, ouais. Il fallait que ce soit les premiers à aller là-bas et à se rendre compte de certaines choses. Et de déconstruire un peu tout ce côté mythique de l'orientalisme et de ce qui s'est passé là-bas. Ils ont eu des déceptions...

0: Ouais, de déception, effectivement, comme le morceau Sexy Sadie, qui en fait, qui devait à la base s'appeler Mahesh Yogi, comme du coup le gourou dont on parlait en Inde, parce que simplement, John Lennon, du coup, qui a écrit le morceau, avait eu vent d'avances sexuelles qu'il aurait fait à une de ses amies.
1: Que Mahatchi a fait, oui, à une de ses amies, la sœur de l'actrice Mia Farrow.
0: Donc une mauvaise expérience, et il voulait le décrire dans un morceau, donc ce morceau-là. Il a été convaincu par George Harrison de changer le titre en Sexy Sadie pour pas vraiment viser quelqu'un de précis. C'est un morceau assez particulier qui reprend un peu les paroles d'un groupe qui s'appelle Smokey Robinson and the Miracles. Donc Smokey Robinson qui est un des tout premiers membres du label Motown. D'ailleurs, on a fait une émission là-dessus. C'est notre première émission si vous voulez aller l'écouter. Et ça rappelle aussi un peu Karmapolis au niveau du piano.
1: Mais Karmapolis de quel groupe ?
0: De Radiohead. Karmapolis de Radiohead. On vous laisse écouter ça.

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1: Sexy Sadie.
2: Des Beatles, du coup. Qu'est-ce que tu en as pensé, Ben ?
3: Les Beatles ou les Sexy Sadie ?
2: Comme tu veux, l'un ou l'autre.
3: Ben, je trouve que pour un morceau qui s'appelle Sexy Sadie, c'est pas très sexy.
0: Alors.
3: Mais justement, parce que je trouve que c'est un peu un... Surtout avec la guitare à la fin, c'est un peu un rythme traînant comme ça. Très, on dirait que c'est une guitare très fatiguée qui vient à la fin et c'est genre un...
2: Est-ce que c'est un morceau qui te rappelle ce que toi tu penses des Beatles ? Est-ce que ça sonne Beatles pour toi ?
3: Ça, c'est une très bonne question.
2: Ou est-ce que tu vois ça comme quelque chose de très particulier ou voilà, est-ce que c'est...
3: Bah, en fait,
2: c'est ça les Beatles.
3: C'est très compliqué parce que moi, en fait, les Beatles, pour moi, c'était toujours une espèce de monolithe comme ça qui s'est toujours imposé devant moi. Donc, on m'a toujours dit les Beatles, c'est tout ce qu'il y a dans la musique populaire, tout ce qu'il y a dans le rock aujourd'hui.
2: Donc, tu dois l'écouter.
3: C'est tout, voilà.
2: Et tu veux pas, du coup.
3: C'est ça. En fait, dans mon adolescence, j'avais toujours ce rapport un peu problématique, un peu de ce rapport de
2: conflit.
3: Je peux pas dire piquant, là. Oui, bah, d'adolescent un peu révolté. Bah, on va me dire que c'est bien, c'est genre, c'est le truc qu'il faut écouter. Moi, je vais dire genre, ah bon ? Bah non, en fait. Et en fait, ce qui est intéressant à noter, c'est qu'en fait, en partie, le fautif, là, dans cette histoire, c'est Bob Dylan, en fait. C'est à cause de Bob Dylan que
2: Pourquoi
3: moi, j'ai toujours refusé d'écouter les Beatles. Parce que je me rappelle, j'étais adolescent et c'est justement cet âge-là que je voulais découvrir cette musique. Je voulais découvrir Led Zeppelin, je voulais découvrir Black Sabbath. En fait, tous les groupes desquels on parle, surtout les vieux, quoi. Et justement, genre, je suis allé partir avec mon père à un concert de Bob Dylan, en entendant toutes ces légendes, quoi, ces figures mythiques. Et c'était très mauvais. C'était pitoyable, même. Le concert, la performance et tout. Et du coup, j'ai fait table rase. Je me suis dit, genre, bah, plus jamais, quoi. Tout ce que Rolling Stone, c'est les Zin Rock et
2: les
3: manœuvres, il dit, bah, faut pas écouter ça, en fait.
2: Tu mettais ça dans la même boîte,
3: ah,
2: en
3: oui,
2: fait.
3: Oui, clairement.
2: Bob Dylan, les Beatles, tout
3: clairement.
2: Ça, c'était la même. D'accord.
3: Ouais, ouais, je voulais pas du tout tomber dans une espèce de nostalgie comme ça, qui de laquelle on peut pas vraiment se détacher. Et je voulais chercher mes propres trucs, voir ce qui définit ma propre génération. Et voilà, ça veut pas dire que j'aime pas les Beatles. C'est juste que c'est un truc qui est extrêmement imposant et on peut pas en échapper, en fait. Et c'est quand on écoute de la musique, on aime bien avoir un rapport intime avec la musique. Et c'est peut-être aussi une réaction de snob que j'ai eue à cette époque-là et que j'ai toujours aujourd'hui un peu. Mais moi, c'est un empêchement, en fait, quand il y a quelque chose qui entrave ce rapport intime, puisque forcément, tu peux pas l'écouter sans penser qu'il y a une extrême pression comme ça qui t'est mise dessus pour que finalement tu l'écoutes, en fait.
2: Moi, je pense qu'il faut jamais se forcer et il faut jamais commencer par ce genre de groupe et il faut y arriver naturellement, en fait.
3: Ouais, justement.
2: Au fur et à mesure d'un processus.
3: Et justement, c'est drôle que vous m'avez invité pour l'émission maintenant parce qu'en fait, il y a juste 2-3 semaines de ça, en fait, je suis rentré chez moi et mon père, il m'a offert la version remaster de White Album maintenant, de l'album qu'on écoute maintenant.
0: Que j'ai écouté avec lui, car je connais très bien Ben, et c'est vrai que cette remaster en mono, du coup, est vraiment très, très, très bien. Et je pense que ce qu'on dit pas, c'est que les Beatles, ils ont un cycle de disques remasterisés, et tous les 10-15 ans, on reparle d'eux pour des remasters, pour des remixes. Et,
2: là, pour le coup, c'était les 50 ans.
0: Et là, pour le coup, ouais, cette année, il y avait un truc particulier avec l'album blanc dont on vous parle. C'est le fils de George Martin, donc qui est le mec qui a enregistré les Beatles. Donc son fils a remixé, pas seulement remasterisé, mais remixé, c'est-à-dire il a retouché aux pistes aussi, et à l'agencement des pistes, sur le White Album. Et donc ça a forcément eu un scandale. Il y a forcément eu des fans des Beatles qui ont pris ça de manière... qui l'ont pris personnellement, et d'autres gens quand même qui ont pu redécouvrir ça.

0: Your Blues, des Beatles dans la spéciale.
1: Et ce que je voulais dire, par rapport à ce que t'as dit Ben, c'est que ce côté monolithe des Beatles font que forcément les gens, ils en entendent parler, ils savent que c'est bien, ils savent pas forcément pourquoi, et ils les écoutent pas forcément. C'est-à-dire que tu penses que... On peut penser que les Beatles, tout le monde les écoute, parce que tout le monde peut en parler, ou alors tout le monde en parle, mais en fait, non. En fait, très peu de gens, je trouve, écoutent les Beatles, ou du moins s'immiscent dans leur discographie, de la bonne façon, en fait. Mm. Sans a priori, et en écoutant vraiment la musique.
2: Ah non, mais c'est clair. Mais ce qui est... moi, ce qui était vraiment dérangeant là-dedans, c'est que... Comme tu dis, t'avais des... on pourrait presque parler des Beatles sans jamais écouter les Beatles. C'était partout. Et moi, et des références, bah, activement, j'étais dans les... je lisais les Rolling Stone magazine, je lisais ce genre de trucs. Et pour moi, il y a juste un moment où il y a eu cette persuasion, en fait, que c'est une culture de vieux. Mm. En fait, c'est un label que j'avais... projeté là-dessus et qui m'empêchait vraiment de le faire. Après, pour revenir maintenant à ta question initiale, Guillaume, quand tu me demandais genre si Sexy Sadie, ça, pour moi, ça sonnerait comme un morceau des Beatles, bah, je dirais forcément oui, tu vois. Parce qu'en fait, c'est... moi, j'écoute un morceau pareil et je reconnais tout ce que j'écoute par la suite dessus, en fait. Tu vois. Genre, si là, maintenant, je ne saurais pas que c'est les Beatles et que je l'écouterais maintenant...
3: Tu l'aurais deviné.
2: Non, c'est pas que je l'aurais deviné, mais j'aurais peut-être dit genre, ah oui, tiens, un groupe qui essaie de sonner comme les Beatles, tu vois. Alors que... j'ai jamais auparavant écouté attentivement les Beatles, parce que je connaissais les classiques et tout.
1: Mais est-ce que tu l'aurais deviné avec le morceau suivant?

0: C'était Wild Honey Pie, du coup, dans la spéciale. Ça sonne un peu bizarre comme morceau pour les Beatles, non?
1: Bah, c'est ça, c'est très bizarre. On dirait un peu certains groupes expérimentaux des années 90. Enfin, comment dire, qui proposent une pop un peu plus expérimentale. On pense aux Pixies. Et je trouve. Enfin, c'est bizarre parce que ce morceau devait pas être sur le disque. Et c'est une de leurs copines qui aimait bien. Qui aimait beaucoup ce morceau et qui l'écoutait en boucle, bizarrement. Et ça. Comment dire? C'est grâce à ça que Paul McCartney. A voulu garder ce titre à la fin.
2: Moi, au début, je pensais qu'il y avait un lien entre Wild Honey Pie et Honey Pie, après qui vient.
1: Je pense qu'il y a un lien.
2: Alors qu'il n'y a rien à voir niveau du style, quoi. Niveau du son. Honey Pie, you are making me crazy.
1: I'm in love, but I'm lazy. 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Je pense que justement, c'est un peu pour se moquer de lui-même que McCartney a fait ça. Parce que le morceau Honey Pie dont tu parles, qui est sur le disque, c'est quelque chose de très, très Beatles, très classique, quoi.
0: C'est pas la seule fois où McCartney, du coup, se moque un peu d'autres personnes. Là, le premier morceau du disque s'appelle Back in the USSR, de retour, du coup, en Russie soviétique. Et c'est un peu une moquerie envers les États-Unis, bien sûr, envers les Beach Boys aussi. Ça sonne très Beach Boys. Sur un morceau repris du coup de Chuck Berry,
1: Back in the USA.
0: Effectivement, c'est le moment où Ringo Starr part du groupe. Donc là, on parlait de tension. C'est vraiment ça.
1: C'est à son comble, ouais, à ce moment-là. Ouais. Ils essayent tous d'enregistrer eux-mêmes et ils appellent plus les autres. Ils font plus les trucs à quatre comme avant. C'est vraiment ça a vraiment changé quelque chose. Ils ont une façon d'enregistrer beaucoup plus immersive et ils restent. Peut-être qu'avec leurs copines ou avec quelques potes qu'ils appellent, mais effectivement, ouais, y a un goût de tension et qui amène beaucoup plus d'électricité dans les morceaux vraiment fous et des fois beaucoup plus de douceur dans les moments vraiment.

0: I'm so tired, The Beatles, dans la spéciale.
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0: Il vient d'arriver dans le studio, c'est notre deuxième invité. Il s'appelle Marius, il est président d'une radio associative sur Strasbourg qui s'appelle Radio Rhino. Salut Marius.
3: Salut. Tu avais un avis sur Obladi Oblada, Ben?
4: Bah, ce qui paraît, c'est un des pires morceaux. C'est vu comme un des pires morceaux des Beatles. Et c'est même Lennon lui-même qui le dit dans une interview. Yes. C'est le morceau qu'il déteste. Je pense même le plus de leur carrière.
3: C'est parce qu'il a dû le jouer. Ouais, c'est celui-là et Maxwell Silverhammer. Parce qu'il a dû le jouer au moins 40 fois. Une trentaine de fois en répétition. Et McCartney, au bout d'un moment, on pensait qu'il faisait exprès de faire répéter le morceau en groupe. Vraiment jusqu'à la prise parfaite. Et en fait, à la fin, il prenait genre la troisième prise. Il faisait vraiment. Et pour Obladi Oblada, il a vraiment abusé et Lennon vraiment s'en est jamais remis de ça. C'est aussi ça les Beatles, c'est aussi des petits coups fourrés. Enfin, un cas normal, un cas d'école de groupe, mais.
4: Mais ce qui est aussi drôle, c'est qu'en fait, quand moi j'ai écouté l'album au début, moi je l'attendais parce que je connaissais déjà tous les clichés, tous les mèmes qu'il y a sur les Beatles, de façon superficielle bien sûr. Mm-hmm. Mais du coup, ce fameux cliché que Ringo Starr, c'est. Un peu leur roue en trop, le mec qui écrit les pires chansons, en fait, de tous les quatre. Et j'étais surpris d'entendre, en fait, que... comment s'appelle déjà la chanson ? Don't Pass Me By. C'est pas la pire, en fait, comparé à Obladi Oblada.
0: C'est la première chanson qu'il a écrite, Ringo.
4: La première.
0: C'est la première qu'il a écrite pour les Beatles. Effectivement, elle est sur l'album.
5: Mais à un moment donné, ça forge le caractère du groupe aussi. Ringo Starr, s'ils l'ont gardé, c'est aussi cette idée qu'en fait, on fait quelque chose de plus simple sans le forcer, en fait.
0: Moi, je pense surtout qu'on s'attache après pas mal d'années et que même si on voulait changer, on peut pas changer comme ça, en fait.

0: Back in the USSR, un morceau de Paul McCartney sur l'album Blanc des Beatles.
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2: Et Harrison, c'est la personnalité qui se détache et qui va être celui en dessous, en fait. Qui va être un peu le en sous-marin très régulièrement, alors qu'il a un jeu de guitare assez bouleversant, enfin assez magnifique, et des mélodies vraiment, vraiment bien, bien trouvées et bien senties, quoi. Enfin, rien que sur un morceau sur cet album comme Why My Guitar Gently Weeps, ou sur son album qui va faire plus tard, mais qui sonne All Things Must Pass, mais qui sonne très Beatles.
3: Fin. Des morceaux qu'on lui a refusés dans les Beatles. Ouais.
2: Voilà, ou même les morceaux qu'il a fait pour les Beatles. Rien qu'un morceau comme Something ou autre chose. Enfin, c'est vraiment un très grand mélodiste. Et pourquoi je parle du cœur ? Parce que c'est le plus humain de tous. Lennon, c'est l'idole. McCartney, c'est le troubadour intemporel qu'on pourrait très bien entendre au XVIe siècle, nous chanter une ballade comme au XXIe siècle, comme au XXIIIe et comme dans les années 60. Mm-hmm. Et George Harrison, c'est celui qui a su faire de son époque quelque chose pour moi.
0: D'accord. Là, sur l'album, il n'est pas forcément pris au sérieux. D'ailleurs, par exemple, pour le morceau « While My Guitar Gently Weeps » dont tu parlais, il voulait vraiment que tout le monde s'y mette sérieusement sur l'enregistrement du morceau. Et les autres membres des Beatles n'étaient pas forcément pour. Donc, il a fait venir un ami à lui, Eric Clapton, histoire d'un peu forcer les autres membres à être plus sérieux.
3: Et je crois que c'est la première fois qu'il y a un enregistrement des Beatles avec un autre musicien que les Beatles.
2: Et il faut préciser que Clapton, à cette époque-là, il est un peu considéré et lui-même surnommé par ses fans comme le dieu de la guitare. Eric Clapton is God était un graffiti bien senti et bien connu sur les murs londoniens et ailleurs.

0: While My Guitar Gently Weeps des Beatles dans la spéciale. C'est aussi un des albums, le White Album, où les Beatles commencent vraiment à avoir un propos politique, moi je pense. Comme par exemple le morceau Blackbird. Bird qui est en fait, si vous voulez, le mot en anglais, en britannique en tout cas pour définir une jeune fille, écrit par McCartney, qui voulait du coup toucher les personnes concernées un peu par la ségrégation raciale aux États-Unis. C'est un des premiers morceaux vraiment politiques des Beatles, je pense. Mais ça reste toujours positif quand même, hein. C'est toujours très joyeux, très « ça va aller ». Je ne sais pas ce que vous en pensez.
1: Bah c'est Whoopi Goldberg qui en parle à un moment donné, qui dit que par exemple, au-delà des chanteurs et chanteuses et groupes noirs afro-américains de cette époque-là, des 60s, celui qui a, qui a participé à son émancipation principalement, c'est les Beatles en fait. Ce groupe éloigné, européen, etc. Et alors que c'est Whoopi Goldberg, tout le monde la connaît pour Sister Act et tout ça. Et en fait, elle a été émancipée en tant que femme noire grâce à ça, notamment grâce à un subliminal qui existe dans Blackbird, en fait, auquel on peut être touché, même quand on est enfant, on entend une résonance, quoi. Et le faire... Moi, je voudrais dire quelque chose de pas trop long, mais juste en une phrase simple, en fait. C'est peut-être, tout simplement, juste une très belle chanson. Parce que y a tout, c'est simple, c'est efficace. La voix que j'aime pas de McCartney est juste idéalement bien là-dessus. Et ça marche, on peut la chanter aux enfants, on peut la chanter à quelqu'un qui meurt, on peut la chanter à quelqu'un qu'on aime, ça marche tout le temps.
2: Je suis d'accord avec ça.
1: Il y a tout ce que peut être McCartney humainement qui se transcende dans sa musique en fait. C'est-à-dire qu'en fait, le bon gars, celui qui veut faire de mal à personne, qui d'un seul coup découvre une cause et veut s'en emparer, la mélodie... un peu facile, qui pour une fois est quand même très sublimé par sa pure simplicité comme ça. C'est ça McCartney en fait, son génie, et il y a touché quelquefois pour moi. Après il y a les fans de McCartney jusqu'au boutiste, absolutiste et tout ça, mais il y a Blackbird contient déjà tout ça en fait, contient déjà le meilleur de ce qu'il pourra faire plus tard, et j'ai éclusé quelques albums qu'il a fait plus tard. Il a essayé dans l'expérience moins bien que d'autres. Il a essayé dans cette simplicité retrouvée aussi, en fait, mais il n'a jamais retouché cette... rien que ce... un truc tout bête et tout simple, ce grain qu'il a dans la voix à ce moment-là, cette fragilité, moi, je ne la retrouve pas ailleurs.

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1: On oublie aussi que sur ce disque, le même McCartney, il fait quand même un morceau comme Helter Skelter, qui est quand même un morceau très, enfin, très différent justement de Blackburn.
2: Parce qu'en fait, il est très critiqué finalement pour ses ballades comme ça. Et en parallèle de ça, il lit dans un magazine que les Who auraient fait du coup le morceau le plus gras, le plus fort, le plus brutal de l'époque. Et il se dit, ben vous savez quoi, moi je vais vous montrer. Et là, il sort Helter Skelter. Un peu de jalousie hein, du côté de McCartney à ce niveau-là. Et c'est devenu peut-être un morceau qui, du coup, dans l'histoire, restera, enfin, en tout cas, a plus marqué l'histoire que Blackbird. C'est peut-être le plus intéressant et le plus fort. Ça va même influencer, peut-être, le hard rock. Ça, en tout cas, ça va poser les fondations là-dessus. Plus au niveau de la voix, il y a une voix déchirante au début du morceau. À la fin, il y a cette phrase très connue de Ringo Starr, qui, du coup, finit avec des ampoules, tellement il joue fort. Et il enseigne aussi. Et ce morceau va dépasser le contexte musical, puisqu'à l'époque, tous les morceaux des Beatles étaient un peu sujets à des interprétations plus ou moins personnelles de la part des fans. Et il y a une personne qui va défrayer la chronique et qui va être connue pour des actes immondes. C'est une personne qui s'appelle Charles Manson. Et cette personne-là avait vu, en tout cas a interprété le morceau Helter Skelter comme un appel direct à la guerre. Il voit aussi dans d'autres morceaux de l'album d'autres choses. Par exemple, dans Piggies, lui, il interprète ça comme l'apocalypse à travers la fin du capitalisme. Pig, les cochons, etc. Blackbird, à travers la ségrégation. En tout cas, il pensait que lui et sa famille seraient les seuls blancs à devoir reprendre la Terre après une apocalypse. Et voilà, il interprète ça comme ça, d'où les événements qui ont suivi. Donc plusieurs meurtres, presque une dizaine de meurtres.
3: Mais justement, ce que je trouve très marquant dans cette histoire, dans cette polémique autour de ce morceau Helter Skelter, qui n'est même pas lié à Beatles, mais à un facteur extérieur, c'est-à-dire Charles Manson, c'est... On voit en fait, au niveau des fans des Beatles, une obsession au niveau de l'interprétation et de la lecture des paroles. C'est-à-dire que tout le monde va vouloir s'approprier, s'accaparer les Beatles. Et bah moi je dis toujours, j'aime pas les Beatles, mais en fait, je dois vraiment leur laisser ce mérite-là, parce que c'est en même temps, c'est la marque des grands poètes, comme ça, genre de faire quelque chose d'extrêmement profond et de protéiforme, comme ça, avec les choses les plus simples. Et je pense qu'on avait brièvement parlé au début avec le morceau de Glass Onion, Looking Through the Glass Onion, où justement les Beatles, ils jouent. Bah, en fait, ça dépend. Tu vois, Calvin, tu dis que c'est une reprise. Non, c'est une espèce de rétrospective sur.
1: Oui, c'est ça. C'est qu'il cite. C'est Lennon qui a écrit le morceau et qui cite d'autres morceaux. Et il fait des références vraiment pour les.
3: Ouais.
1: Pour les fans, ouais, en disant que le Walrus, le morceau qu'il a écrit lui, en fait, c'était Paul et des choses comme ça. Ouais.
3: Et justement, et toi Guillaume, qui disait que c'était. En fait, il y avait une volonté de se moquer un peu aussi.
2: C'est
3: de
2: ça,
3: cette tendance qu'il y a.
2: Il y a une ironie du sort un peu, voilà. Parce que du coup, là, il cherche un peu à se moquer des personnes qui cherchent des réponses existentielles un peu dans les paroles des Beatles. Et qu'est-ce qui se passe avec Helter Skelter et l'autre morceau.
3: Voilà, c'est ça.
2: Il y a une réponse à ça par Charles Manson. Enfin, c'est assez fou.
3: Bah, très extrême et très. Forcément aussi très. En fait, c'est même sur le morceau en fait, qui parle le moins par ses paroles.
2: C'est purement de la violence.
3: C'est un morceau qui vit juste par son instrumentation, par sa violence acoustique, en fait. Et en fait, là, je pense qu'on est tout à fait à l'opposé. Marius et moi, quand toi, tu dis tu adores Blackbird parce que forcément, t'as cette douceur et toute cette empathie qui est traversée par les paroles, justement.
4: Je dis que c'est réussi.
3: Et c'est réussi. Oui, mais t'avais dit que c'était genre un des temps favoris, le meilleur de McCartney, c'est ça?
4: Oui, c'est ça.
3: Et voilà, et pour moi, c'est l'inverse. Moi, genre, bon, après, je connais pas beaucoup de McCartney, mais je connais juste l'album blanc, mais Helter Skelter, c'est de loin mon morceau préféré, en fait. Parce que moi, dans le goût que moi j'ai forgé par la suite, j'adore la musique hardcore, la musique bruitiste et des choses comme ça. Et Helter Skelter, si tu. tu vois quelque chose d'extrêmement destructif au niveau des instruments. Comme moi, j'ai eu un choc quand j'ai écouté ça pour la première fois. J'ai genre, ah, ça, c'est les Beatles. Ok, d'accord, quand même. Ok. Et c'est. Moi, j'avais une espèce d'anticipation face à cette polémique de Charles Manson. Moi, je connaissais la polémique de Charles Manson avant de connaître le morceau. Et les instruments qu'il joue là-bas, c'est curieux au niveau de la guitare qui sonne presque désaccordée à mes oreilles. Et ce qui est magnifique, et la majorité des groupes d'art rock et de metal, ils ne comprennent pas, c'est que la basse, elle est tellement présente. Et cette espèce de mitraillement de la basse qui est juste derrière, c'est hallucinant. Ça m'a époustouflé. Et en même temps, ça me frustre de se rendre compte que la majorité des groupes de metal, ils cachent la basse derrière un mur de guitare, en fait. Alors que c'est tout ce qui donne qui est censé donner toute la violence, en fait, toute la masse.
1: La résonance, oui.
3: Voilà.

0: Parce que tu me parles de Helter Skelter, t'en parles très bien, c'est vrai, cette base très présente qu'on va retrouver plus tard et qui vont inspirer les meilleurs. Mais du coup, est-ce que la pop est plus meurtrière que des genres qui, qui se veulent déjà meurtriers?
1: Tu sais quoi, je vais dire oui. Tu sais pourquoi? Parce qu'en fait, parce que la pop, on n'attend pas ça. Il y a toujours cet effet de surprise, on ne suppose pas une violence qui est là. Alors que le black metal, on s'en sort. Bah, je vais prendre le black metal, puis prendre n'importe quel metal aussi. Mais on s'attend à ce que c'est extrême. Alors que là, à ce degré-là, de se confronter à Helter Skelter, il y a cette violence qui te prend par surprise, en fait. Alors que quand tu écoutes un groupe de metal, black metal, bah voilà.
2: Si t'aimes bien ce son brut, il y a un autre morceau du disque qui est un peu similaire, bien sûr dans une moindre mesure, c'est Everybody's Got Something to Hide, Except Me and My Monkey, cette fois-ci c'est Lennon.

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1: Dans la petite zone artisanale du Neudorf se cache un petit atelier atypique. Maurice Salmon, le propriétaire, est relieur d'art, un métier ancien dont les premières traces remontent au 6e siècle. Maurice Salmon le dit lui-même, c'est un passionné de livres. Il restaure des livres anciens allant du Moyen-Âge à des temps plus contemporains. Mais toujours avec amour, bien évidemment, et surtout toujours en prenant en considération l'histoire du livre, comme il nous l'explique.
2: Il y a la passion du livre et la passion du la reliure. Pour moi, chaque livre amené est un objet unique, même s'il vient d'une série. Et donc, pour moi, c'est important de considérer que ce livre est unique dans la mesure où il est le livre que le client a et qu'il vient faire relier ce livre particulièrement. Donc, je le travaille avec cet esprit-là d'unicité et de choses qui va être transmise, donc qui doit garder son jus.
1: Même si la restauration de livres anciens est l'une des activités principales de Maurice Salmon, il y a un autre aspect du métier de relieur d'art qu'il apprécie particulièrement.
2: Alors bien sûr, il y a la restauration, mais aussi l'aspect créatif. Donc la reliure d'art rentre dans cet aspect, c'est-à-dire à partir de textes, notamment je parlais de Jabès et de Dante, à partir de ces textes-là et de ces livres qui sortent, créer, faire de la création sur le livre lui-même.
1: Un métier qui le passionne, mais selon Maurice Salmon, le métier de relieur d'art est tout de même un petit peu difficile dans la mesure où il requiert beaucoup de compétences techniques et de qualité.
2: C'est un métier qui est difficile à apprendre, très long, et qui demande beaucoup d'opérations, qui demande aussi beaucoup d'attention, patience, un sens artistique assez aiguisé. C'est difficile parce qu'il y a beaucoup d'opérations très pointues. Or, chaque opération doit être bien faite si on veut un résultat correspondant à la fin pour avoir un bon résultat. Qualité, attentionné, précis, le goût du livre quand même, le goût aussi de l'histoire parce que notre métier a quand même une histoire de l'art assez importante.
1: Relieur d'art, ce n'est cependant pas un métier qui se perd selon Maurice Salmon puisqu'il est lui-même formateur. Même si peu de formations existent, c'est vraiment un plaisir pour lui de former des futurs relieurs dans son petit atelier artisanal au Neudorf.
2: Alors, il y a eu un moment où on a eu un peu d'un danger, mais là, non, puisque là, je suis moi-même formateur en reliure et depuis plusieurs années, je forme 3-4 futurs relieurs qui passent un CAP. C'est un métier qui est en train de, à mon avis, qui est en train d'être redécouvert. L'apprentissage, à mon avis, va changer un peu de forme. C'est plutôt des gens qui ont une formation déjà universitaire, qui ont déjà fait des études, qui formation initiale pour un CAP, il faut déjà 2 ans, mais pour se former, il faut une vie. Tout à fait, on passe son temps à apprendre.
1: Relieur d'art est donc un métier très ancien qui, malgré les apparences, ne se perd pas puisque selon Maurice Salmon, on aura toujours besoin de gens pour restaurer les livres anciens. C'est également un métier qui nécessite de la patience et surtout de la précision, ce qui en fait un métier évidemment un petit peu plus difficile. Mais il n'en reste pas néanmoins très très beau. Un métier également où il faut être passionné d'histoire, passionné de lecture et surtout passionné de livres.
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0: Bonjour à tous. Les températures vont continuer de grimper. On avait déjà plus de 25 degrés par endroit ce matin. Le thermomètre devrait atteindre les 43 degrés localement cet après-midi, notamment sur la côte atlantique. 54 départements sont placés en vigilance rouge pour la canicule à partir de midi, 35 en orange. De nouveaux records de température pourraient être battus aujourd'hui. Les premières sanctions tombent dans l'affaire Liana, cette fillette de 11 ans retrouvée morte dans le Gers. Deux gendarmes vont être mutés et retirés de leur fonction de police judiciaire. Des dysfonctionnements ont été constatés dans le traitement des accusations de viol visant Jérôme Barella, le principal suspect. Une enquête administrative vise également une magistrate du parquet d'Auch soupçonnée de ne pas avoir assuré un suivi suffisant du dossier. On paye tous le prix de la drogue, c'est le slogan d'une vaste campagne de sensibilisation contre le narcotrafic et c'est signé le gouvernement, Virginie Quénon.
1: Oui, parce que le marché de la drogue, c'est près de 7 milliards d'euros par an en France. Il ferait vivre environ 200 000 personnes, dont 10 000 mineurs recrutés comme guetteurs ou revendeurs. L'un des chiffres les plus marquants, ce sont ces 367 assassinats ou tentatives d'assassinat liés au narcotrafic en 2024. Le gouvernement insiste aussi sur les conséquences sanitaires. 1 million de Français avaient consommé de la cocaïne au moins une fois en 2023. Cette campagne s'inscrit dans une stratégie de mobilisation générale des défendue par le Premier ministre. Elle repose sur quatre axes, la prévention, la répression des consommateurs, le démantèlement des réseaux criminels et la protection des agents publics confrontés au trafic.
0: Merci Virginie. En cas d'addiction, vous pouvez demander de l'aide sur le site drogue.info-service.fr ou appeler le 0800 23 13 13. Les cancers et les maladies cardiovasculaires restent les principales causes de décès en France. Elles représentent à elles seules près d'un décès sur deux selon Santé publique France. La mortalité liée au cancer continue de reculer. Les maladies respiratoires, elles, restent en hausse, portées notamment par la forte épidémie de grippe de l'hiver dernier. Et puis la France verra bien les 16e de finale de la Coupe du Monde. Les Bleus ont décroché leur qualification en dominant l'Irak 3-0. Kylian Mbappé a signé un doublé, Ousmane Dembélé a inscrit le troisième but, Michael Olise, lui, a délivré deux passes décisives, une rencontre marquée par une interruption de 2 heures à la mi-temps en raison d'orage. Voilà pour l'essentiel de l'actualité, bonne journée à tous.
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1: Avec Françoise Caron, présidente des AFP, Association familiale protestante, le mot imposé est aujourd'hui compromis.
2: C'est pas un mot que j'aime vraiment. J'aime bien accord, au risque de renoncer à certaines choses, mais c'est une autre notion encore que celle du compromis. J'aime pas me compromettre. J'ai l'impression d'abandonner quelque chose de juste et de bon pour être en paix, pour avancer avec l'autre. Par contre, j'aime bien me casser la tête pour m'accorder au pas de l'autre, même s'il est différent, même si ce qu'il est me bouscule et si je pense pas pareil. Alors ce à quoi je vais renoncer, je vais l'avoir fait en toute conscience, pleine liberté, et ça touchera pas à ce qu'il y a de fondamental en moi. Je changerai le mot compromis en capacité de s'accorder malgré tout.
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2: Bonjour à tous, les températures vont continuer de grimper. On avait déjà plus de 25 degrés par endroit ce matin. Le thermomètre devrait atteindre les 43 degrés localement cet après-midi, notamment sur la côte atlantique. 54 départements sont placés en vigilance rouge pour la canicule à partir de midi, 35 en orange. De nouveaux records de température pourraient être battus aujourd'hui. Les premières sanctions tombent dans l'affaire Liana, cette fillette de 11 ans retrouvée morte dans le Gers. Deux gendarmes vont être mutés et retirés de leur fonction de police judiciaire. Des dysfonctionnements ont été constatés dans le traitement des accusations de viol visant Jérôme Barella, le principal suspect. Une enquête administrative vise également une magistrate du parquet d'Auch soupçonnée de ne pas avoir assuré un suivi suffisant du dossier. On paye tous le prix de la drogue, c'est le slogan d'une vaste campagne de sensibilisation contre le narcotrafic et c'est signé le gouvernement Virginie Quénon.
3: Oui, parce que le marché de la drogue, c'est près de 7 milliards d'euros par an en France. Il ferait vivre environ 200 000 personnes, dont 10 000 mineurs recrutés comme guetteurs ou revendeurs. L'un des chiffres les plus marquants, ce sont ces 367 assassinats ou tentatives d'assassinat liés au narcotrafic en 2024. Le gouvernement insiste aussi sur les conséquences sanitaires. 1 million de Français avaient consommé de la cocaïne au moins une fois en 2023. Cette campagne s'inscrit dans une stratégie de mobilisation générale des défendue par le Premier ministre. Elle repose sur quatre axes, la prévention, la répression des consommateurs, le démantèlement des réseaux criminels et la protection des agents publics confrontés au trafic.
2: Merci Virginie. En cas d'addiction, vous pouvez demander de l'aide sur le site drogue.info-service.fr ou appeler le 0800 23 13 13. Les cancers et les maladies cardiovasculaires restent les principales causes de décès en France. Elles représentent à elles seules près d'un décès sur deux selon Santé publique France. La mortalité liée au cancer continue de reculer. Les maladies respiratoires, elles, restent en hausse, portées notamment par la forte épidémie de grippe de l'hiver dernier. Et puis la France verra bien les 16e de finale de la Coupe du Monde. Les Bleus ont décroché leur qualification en dominant l'Irak 3-0. Kylian Mbappé a signé un doublé, Ousmane Dembélé a inscrit le troisième but. Michael Olise, lui, a délivré deux passes décisives. Une rencontre marquée par une interruption de 2 heures à la mi-temps en raison d'orage. Voilà pour l'essentiel de l'actualité. Bonne journée à tous.

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1: Bonjour à tous, bienvenue pour une nouvelle découverte théâtrale. Cette semaine, nous allons parler du spectacle Pulvérisé, un texte d'Alexandra Badea mis en scène par Vincent Dussart. Le spectacle est passé au TAPS, Théâtre Actuel et Public de Strasbourg, en décembre 2019. Quatre métiers, quatre villes. Shanghai, Dakar, Lyon, Bucarest. La vie en entreprise aux quatre coins du monde. Un spectacle immersif pour suivre au plus près les destins croisés d'une ouvrière chinoise confrontée aux règles drastiques de l'usine, d'une ingénieure roumaine sous pression, d'un téléopérateur sénégalais qui ne dort plus et d'un responsable qualité français qui n'échange plus que par Skype. Pour parler de Pulvérisé, il est important de parler de la manière dont c'est écrit. Les histoires s'alternent, on passe d'un pays à l'autre, d'un métier à l'autre. Tout est écrit à la deuxième personne du singulier. Par exemple, « Ange de la nuit 05 te sourit ». Tu lui souris, tu souris aussi à ta femme, tu souris aussi à ton fils, tu souris à tout le monde car l'être humain est tendre et ça t'attendrit. Cette manière d'écrire induit un certain rythme et permet au lecteur ou au spectateur de se sentir concerné, voire même de se mettre à la place du personnage. L'écriture est saccadée, ce qui plonge dans le rythme effréné de la vie de ces quatre personnages. Ce sont parfois de longues descriptions, des suites d'actions qui composent le texte et cela permet vraiment de s'imaginer et de se projeter dans l'histoire. Lorsque j'étais à la faculté d'art du spectacle, nous avons travaillé sur l'œuvre d'Alexandra Badea et un groupe de mise en scène a proposé une maquette de ce que pourrait être l'espace de jeu de cette pièce. Ils ont imaginé une construction faite de cases grandeur nature dans lequel les personnages évolueraient. Les cases s'éteignaient et s'allumaient en fonction du personnage et de l'endroit où il se trouvait. Il y avait très peu de décors, simplement un canapé ou une valise pour illustrer le type de lieu ou la situation du personnage. Vincent Dussart, pour sa mise en scène de Pulvérisé, a au contraire imaginé un espace de rencontre entre les quatre personnages. Un podium en X avec quatre néons à chaque bout de ce X. Les néons surplombaient une chaise et au pied de cette chaise se trouvait un interrupteur que les comédiens utilisaient pour varier la lumière pendant la pièce. Tout le reste se passait dans l'imaginaire du spectateur grâce à l'attitude des comédiens, leur jeu et leur mouvement et bien sûr le texte. D'ailleurs, les spectateurs étaient complètement plongés dans la mise en scène. Ils étaient autour de ce X, tout autour, ce qui créait une forte proximité et une intensité. J'ai pu poser quelques questions au metteur en scène Vincent Dussart, notamment pourquoi il a choisi de mettre en scène Pulvérisé.
2: Je travaillais depuis un certain nombre d'années sur la souffrance au travail, par le biais d'un projet européen. J'ai lu le texte d'Alexandra Badea, donc Pulvérisé. J'ai eu envie de monter le texte. Bien sûr, ça vient d'un questionnement intime que j'avais moi-même, par rapport à mon propre travail de metteur en scène et de directeur de compagnie, et dans lequel je traversais aussi des moments de souffrance et de pression par rapport au travail.
1: Il m'a ensuite expliqué comment il a abordé le travail du texte et donc la mise en scène qu'il a choisi de mettre en place.
2: Déjà, je voulais faire en sorte que le public soit immergé dans l'univers de ces quatre personnages. Que le public devienne les collègues des quatre protagonistes, d'où cette scénographie en podium croisé qui permet au public d'être à l'intérieur même du dispositif scénique. On a particulièrement travaillé sur la manière dont les quatre personnages s'adressent au public, puisque les spectateurs sont visibles des comédiens. Donc le plus gros du travail a été de travailler sur ce rapport entre le comédien sur le plateau qui parle au public qui est vraiment à 2 mètres de lui, quoi.
1: Enfin, je lui ai demandé si l'adresse dans ce texte n'est pas trop déstabilisante, c'est-à-dire les personnages qui parlent d'eux-mêmes en disant « tu ».
2: C'est un procédé d'écriture d'Alexandra qui permet de souligner encore la manière dont ils sont déshumanisés par leur travail, ces quatre personnages. Je pense qu'ils n'arrivent même plus à dire « je », en fait. Ils n'arrivent même plus à être conscients d'eux-mêmes, ils sont vraiment, ils se traitent eux-mêmes comme des objets, comme ils sont traités dans leur travail. Eux-mêmes, ils sont dans ce même rapport à eux-mêmes.
1: Il est temps à présent de vous donner mon avis sur ce spectacle.
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1: Je vais surtout vous dire ce que j'ai pensé de la mise en scène, car comme je vous l'ai dit tout à l'heure, je connaissais déjà le texte qu'à la lecture j'avais trouvé assez sombre et parfois longuet. La manière dont les comédiens ont pris le texte en charge le rendait vivant et parfois même drôle, un humour que je n'avais pas perçu à la lecture. Ils ont su trouver dans le texte d'Alexandra Badea les touches de satire ou bien d'absurde pour faire rire le public. C'est un vrai travail de cœur qu'ils ont fait. Parfois, un personnage disait le texte, parfois plusieurs, et parfois même ils jouaient sur les échos, les répétitions, les différences de langue et d'accent. Il y avait aussi beaucoup de respirations communes, des respirations communes marquées, approfondies, des moments où les personnages soufflaient un instant au milieu de leur vie régie par le travail. Une vie sur laquelle ils n'ont visiblement aucune maîtrise. Concernant la mise en scène, j'ai vraiment trouvé qu'elle mettait les histoires en valeur. Les comédiens jouaient de cette proximité avec nous. Ils nous regardaient souvent, nous prenaient à témoin de ce qui se jouait. La construction en croix leur permettait de se croiser et de montrer que même si les personnages sont d'un bout à l'autre du monde, leur destin s'entrecroise et se lie. Bien que sur une construction étroite et sans accessoires de jeu, les comédiens savaient par leur présence, leur manière d'interagir entre eux et avec nous, nous faire voyager dans les vies effrénées des personnages. Des photos du spectacle sont à retrouver sur le site du TAPS, taps.strasbourg.eu. Un teaser est également disponible sur Vimeo sous le nom « Teaser pulvérisé » d'Alexandra Badea. Bonne journée à tous et n'oubliez pas, le théâtre, c'est une nouvelle découverte à chaque fois que les trois coups résonnent.
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Bonjour à tous, cette semaine dans Fallait y penser, on va parler cheval. Quand vous achetez une voiture ou une moto, pour parler de la puissance du moteur, on parle de chevaux. Mais pourquoi utilise-t-on le cheval comme unité de mesure plutôt que le watt? Ben, parce qu'un cheval, ça court vite, non? Alors qu'un watt, je pense pas. Qu'on soit bien d'accord, on ne parle pas ici de vitesse, mais bien de puissance. En fait, au 19e siècle, lors de l'invention de la machine à vapeur par James Watt, on ne savait pas trop comment expliquer le concept de puissance. Tu m'étonnes, il savait pas grand-chose à cette époque-là. La légende raconte que James Watt, pour simplifier sa découverte et permettre à tout le monde de comprendre, eut l'idée de comparer la puissance de sa machine à vapeur à la puissance d'un cheval. Ainsi est née l'unité du cheval vapeur, unité servant à mesurer la puissance d'un moteur. Ah mais c'est ça le CV sur les cartes grises en fait. Attention cependant à ne pas confondre le cheval vapeur avec les chevaux fiscaux. Le cheval vapeur sert, comme on l'a dit, à mesurer la puissance d'un moteur, tandis que les chevaux fiscaux servent à calculer les taxes sur les cartes grises en France. Ces taxes varient d'ailleurs très fortement d'un département à l'autre. Oh, c'est pas juste ça. On note aussi que l'unité de mesure internationale de la puissance est le watt, notamment parce que le cheval vapeur a tendance à varier d'un pays à l'autre en fonction de son utilisation. On note aussi qu'en France, un cheval vapeur égale environ 735 watts. Du coup, en France, on s'est dit que c'était cool de garder une unité de mesure qui date et qui en plus est pas précise ou quoi. On récapitule, on parle de chevaux quand on parle de la puissance d'un moteur parce que lorsque James Watt a inventé sa machine à vapeur, il a utilisé le cheval pour comparer la puissance de sa machine à celle d'un cheval. Normalement, on devrait plutôt utiliser le watt car le cheval vapeur est désuet en tant qu'unité de mesure. Ouais, enfin, de toute façon, c'est pas comme si on se déplaçait encore à cheval, hein. Et oui, fallait y penser. Voilà, c'est tout pour aujourd'hui. Quant à moi, je vous dis à la semaine prochaine pour un nouveau fait expliqué dans

0: Bonjour à tous, à la une de l'actualité, prudence si vous comptez vous baigner avec ces fortes chaleurs. 40 personnes sont mortes par noyade depuis quasiment une semaine en France, annonce ce matin Sébastien Lecornu. Essentiellement des jeunes, précise le Premier ministre. Une cellule interministérielle de crise est consacrée à la canicule au sein du gouvernement. 54 départements sont en vigilance rouge à la canicule, 35 sont en orange. La nuit dernière a été la plus chaude jamais enregistrée en France depuis 1947, selon Météo France. Un footballeur professionnel de Ligue 2 de 21 ans en état de mort cérébrale après s'être noyé dans le Rhône à Villeurbanne hier. Le drame s'est produit au seuil de la Fécine, un secteur connu pour ses forts courants et les risques de noyade. Deux amis qui se baignaient avec lui ont pu être réanimés par les secours. Une enquête a été ouverte. Les premières sanctions tombent dans l'affaire Liana, cette fillette de 11 ans retrouvée morte dans le Gers. Deux gendarmes vont être mutés et retirés de leur fonction de police judiciaire. Des dysfonctionnements ont été constatés dans le traitement des accusations de viol visant Jérôme Barella, le principal suspect. Une enquête administrative vise également une magistrate du parquet d'Auch, soupçonnée de ne pas avoir assuré un suivi suffisant du dossier. La justice refuse une nouvelle fois la remise en liberté de Frédéric Péchier. L'ancien anesthésiste reste détenu en attendant son procès en appel prévu l'an prochain. Il est condamné à la réclusion criminelle à perpétuité pour 30 empoisonnements, dont 12 mortels dans des cliniques de Besançon. La cour d'appel de Lyon invoque notamment les risques de pression sur les témoins, de récidive et de troubles à l'ordre public. Également dans l'actualité, le Tour de France au printemps, c'est ce que préconisent des chercheurs européens. Ils alertent sur l'augmentation du stress thermique subi par les coureurs depuis les années 1970 à cause des canicules, Virginie Quiénon.
1: Oui, ils assurent que ce n'est qu'une question de temps avant qu'une étape ne soit confrontée à une chaleur extrême, mettant en difficulté les protocoles de sécurité actuels. Pour limiter les risques, certains experts suggèrent d'organiser les étapes plus tôt dans la journée, voire de déplacer le Tour au printemps, une hypothèse qui se heurte toutefois aux enjeux économiques et médiatiques de l'épreuve. Les organisateurs assurent déjà adapter certains parcours en privilégiant, dès que possible, les routes ombragées. Problème, les canicules devraient être plus nombreuses dans les prochaines années.
0: Merci Virginie. En attendant un changement, le Tour de France doit débuter le 4 juillet prochain à Barcelone. Et en football, les Bleus sont qualifiés pour les 16e de finale de la Coupe du Monde. Ils ont battu l'Irak hier soir 3-0. Belle journée à tous.

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1: Mon grand souvenir de la libération, c'est que j'avais dit, on a entendu que les Français arrivaient, parce qu'il y avait des mines sur la route et les démineurs. Alors j'ai dit, le premier que je vois, je l'empresse. Et le premier qui était, c'était un noir. Et à l'époque, les gens de couleur, c'était pas... Alors j'ai dit que je l'embrassais, alors je l'ai pris. Et après, tout le monde s'est mis à rire. J'étais toute noire, parce que c'était un bon Français qui avait dormi dans une ferme et il y avait un obus qui était venu sur la cheminée. Donc, il était plein de suie. Et d'ailleurs, ça nous a fait très mal parce qu'il était dans un char. Et le char a été... C'est le char qui est maintenant près de Kinsheim. Et tous les jeunes qui étaient là-dedans étaient tués. Ils venaient de nous libérer et ils se font tuer à quelques kilomètres. Le char est à la sortie de Kinsheim.
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1: Mesdames, messieurs, j'espère qu'en écoutant ce beau disque, vous ne vous êtes pas ennuyés. Je l'espère. Je dis de ce beau disque parce qu'il a été enregistré par des techniciens vraiment consciencieux.

0: 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On ne peut pas douter d'une chose évidente. 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
3: Bonjour à tous, à la une de l'actualité, 40 personnes sont mortes par noyade depuis le 18 juin. Une annonce du Premier ministre Sébastien Lecornu. Des décès qui concernent surtout des jeunes très exposés pendant cette période de forte chaleur. La vague de chaleur entraîne une multiplication des records de température avec des nuits exceptionnellement chaudes sur une grande partie de la France. Météo France confirme que la nuit dernière a été la plus chaude jamais enregistrée depuis 1947. Et d'ailleurs, à la Défense, en région parisienne, la climatisation des tours d'affaires ne fonctionnera plus normalement d'ici jeudi en raison de la canicule. L'usine de froid qui alimente les immeubles n'arrive plus à produire et stocker assez de glace pour maintenir le refroidissement habituel. Les gestionnaires expliquent que les équipements n'ont pas été conçus pour des températures aussi élevées et que la situation pourrait encore se compliquer si la canicule se poursuit. Le gouvernement a annoncé que le projet de loi contre le racisme et l'antisémitisme sera présenté en Conseil des ministres le 9 juillet. Le texte, initialement centré sur la lutte contre les nouvelles formes d'antisémitisme, a été élargi à l'ensemble des discriminations racistes. Le texte prévoit de renforcer la protection des victimes, de donner plus de pouvoir aux associations pour agir en justice et de durcir les sanctions. La Cour d'appel de Paris a refusé de rouvrir l'enquête visant le réalisateur Luc Besson, accusé de viol par l'actrice Sandra Naroy. Cette dernière demandait une reprise des investigations après l'apparition d'analyses ADN sur un sous-vêtement qu'elle considérait comme un élément nouveau. Les juges n'ont pas retenu cet argument, confirmant ainsi une décision déjà rendue en 2021 avec un non-lieu en faveur du cinéaste. Plus de peur que de mal, plus de 70 personnes ont été sauvées hier après avoir été piégées par la marée à Berck-sur-Mer dans le Pas-de-Calais. L'alerte a été donnée vers 15h40 par une sauveteuse qui a repéré le groupe encerclé entre la baie d'Authie et la plage centrale. Les secours ont mobilisé des moyens terrestres, nautiques et aériens, dont l'hélicoptère Dragon 59. Les opérations ont duré plusieurs heures et se sont terminées vers 18h30 sans faire de victimes. Une commission d'enquête internationale mandatée par l'ONU accuse Israël de cibler délibérément des enfants palestiniens à Gaza. La commission évoque à nouveau un possible génocide toujours en cours dans l'enclave. Selon le rapport publié

ce mardi. Ces attaques participeraient à l'intention de détruire en tout ou en partie le groupe palestinien. Et puis on termine par un mot au sport avec du basket. Match décisif pour le titre de champion de France ce soir. C'est le 5e et dernier match de la finale entre le Paris Basketball et Monaco. Les deux équipes ont chacune remporté 2 des 4 premiers matchs. Celle qui remporte celui de ce soir sera donc sacrée. Coup d'envoi à 21h10. Voilà pour l'essentiel. Bon après-midi à tous.

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1: Évidemment, ça m'évoque beaucoup de choses, le sel, puisque je travaille au sel. C'est facile et il y a une petite histoire que je raconte très très souvent en visite terrain quand je rencontre les bénéficiaires des projets. Je leur dis toujours, on prépare ensemble une sauce. En Afrique, on mange souvent le riz, la pâte, le mil, enfin la boule, avec une sauce. Et dans la sauce, on met beaucoup de choses. On va mettre de la sauce tomate, des oignons, un bouillon, des petits carrés magiques. Quand on a de l'argent, on va mettre un petit peu de viande, pas toujours, on va mettre du haricot. Et puis, y a une chose qu'on met très très peu, c'est le sel. Moi, ce que j'aime bien quand on travaille avec les communautés bénéficiaires, c'est de mettre un petit peu de sel, mais jamais trop, surtout pas trop. C'est eux qui amènent tout le contenu de la sauce, qui amènent tous les ingrédients. Et puis nous, grâce aux donateurs du sel, on amène un tout petit peu de sel.
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0: idées reçues sur l'aide au développement. Le temps d'un œuf à la coque. Bonjour Nicolas.
1: Bonjour Gladys.
0: Alors le G20, c'est un sigle incontournable quand on parle de développement. Le G20 joue un rôle important au niveau des décisions internationales et c'est cette structure qui réunit les 20 pays les plus riches du monde.
1: Alors ce n'est pas tout à fait exact. Le G20 a beau représenter environ 85% de l'économie mondiale et les deux tiers de la population mondiale, cette affirmation est inexacte à deux niveaux. Non seulement le G20 ne rassemble pas 20 États à proprement parler, mais plus encore, ses membres ne font pas forcément partie des pays les plus riches du monde.
0: Alors, on va commencer déjà par détailler la première remarque. Le G20 ne rassemble pas 20 États.
1: Pas à proprement parler. Si on veut être plus précis, le G20 ne réunit pas 20 États, mais 19, plus un groupement régional d'États, l'Union européenne. C'est d'ailleurs très rare qu'une organisation régionale soit membre permanent d'une organisation internationale.
0: Alors ensuite, une autre certitude qui s'effondre, j'ai envie de dire, les membres du G20 ne font pas forcément partie des pays les plus riches du monde.
1: Non, là non plus, c'est une idée reçue. Parmi les membres du G20, certaines nations ne font pas partie des 19 premières économies mondiales. Si on se fie au classement établi par la Banque mondiale, l'Argentine est à la 24e place des économies mondiales en termes de PIB en 2014 et l'Afrique du Sud, la 33e, et pourtant toutes deux font partie du G20.
0: Alors par extension, est-ce que cela veut dire aussi que certains pays dits riches économiquement ne sont pas représentés au G20?
1: Oui, effectivement, à l'inverse, certaines des économies les plus importantes, comme l'Espagne ou les Pays-Bas, ne sont pas présentes au G20, ce qui peut parfois causer quelques tensions.
0: Et alors pourquoi cela? Est-ce par choix de ces pays eux-mêmes?
1: Non, cette composition approximative est le fruit de multiples compromis, comme on peut l'imaginer. Elle s'explique notamment par les débuts en fait, de l'organisation. À l'origine, en 1999, il s'agissait de réunir une fois par an les ministres des Finances et gouverneurs de banques centrales des principaux pays industrialisés et des principaux pays émergents, pour faciliter alors la concertation internationale en matière économique. Mais ça n'est qu'en 2008, avec la crise, que les chefs d'État et de gouvernement se sont réappropriés cet espace de dialogue.
0: Alors on parle aussi souvent du G8, enfin du G7 maintenant. C'est différent du G20 et le G20 n'a pas remplacé le G7.
1: Non, effectivement, ce sont deux structures différentes. Le G7 est plus ancien. S'il a évolué au cours des dernières années, il regroupe actuellement l'Allemagne, le Canada, les États-Unis, la France, l'Italie, le Japon ou encore le Royaume-Uni. On a pendant longtemps parlé du G8 avec la association de la Russie, mais depuis les événements en Ukraine de 2014, une distance s'est réinstallée avec ce pays, d'où actuellement le terme de G7. Et puis pour revenir à la question, le G20 n'a pas remplacé le G7, chacune a son histoire propre, et actuellement on se dirige plutôt vers une spécialisation de chacune de ces institutions. Au G20, les affaires économiques, au G7, G8, les questions plus politiques.
0: Alors, si je résume, le G20 regroupe 19 États plus l'Union européenne. Et parmi ces 19 États, ce ne sont pas forcément les plus riches du monde. Et le G20 s'occupe des questions économiques mondiales, alors que le G7, anciennement G8, lui, s'occupe des questions politiques. 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C'était Idées reçues sur l'aide au développement avec Nicolas Fouquet en partenariat avec le CEL.
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1: Bonjour à tous, à la une de l'actualité, 40 personnes sont mortes par noyade depuis le 18 juin. Une annonce du Premier ministre Sébastien Lecornu. Des décès qui concernent surtout des jeunes très exposés pendant cette période de forte chaleur. La vague de chaleur entraîne une multiplication des records de température avec des nuits exceptionnellement chaudes sur une grande partie de la France. Météo France confirme que la nuit dernière a été la plus chaude jamais enregistrée depuis 1947. Et d'ailleurs, à la Défense, en région parisienne, la climatisation des tours d'affaires ne fonctionnera plus normalement d'ici jeudi en raison de la canicule. L'usine de froid qui alimente les immeubles n'arrive plus à produire et stocker assez de glace pour maintenir le refroidissement habituel. Les gestionnaires expliquent que les équipements n'ont pas été conçus pour des températures aussi élevées et que la situation pourrait encore se compliquer si la canicule se poursuit. Le gouvernement a annoncé que le projet de loi contre le racisme et l'antisémitisme sera présenté en Conseil des ministres le 9 juillet. Le texte, initialement centré sur la lutte contre les nouvelles formes d'antisémitisme, a été élargi à l'ensemble des discriminations racistes. Le texte prévoit de renforcer la protection des victimes, de donner plus de pouvoir aux associations pour agir en justice et de durcir les sanctions. La Cour d'appel de Paris a refusé de rouvrir l'enquête visant le réalisateur Luc Besson, accusé de viol par l'actrice Sandra Van Roy. Cette dernière demandait une reprise des investigations après l'apparition d'analyses ADN sur un sous-vêtement qu'elle considérait comme un élément nouveau. Les juges n'ont pas retenu cet argument, confirmant ainsi une décision déjà rendue en 2021 avec un non-lieu en faveur du cinéaste. Plus de peur que de mal, plus de 70 personnes ont été sauvées hier après avoir été piégées par la marée à Berck-sur-Mer dans le Pas-de-Calais. L'alerte a été donnée vers 15h40 par une sauveteuse qui a repéré le groupe encerclé entre la baie d'Authie et la plage centrale. Les secours ont mobilisé des moyens terrestres, nautiques et aériens, dont l'hélicoptère Dragon 59. Les opérations ont duré plusieurs heures et se sont terminées vers 18h30 sans faire de victimes. Une commission d'enquête internationale mandatée par l'ONU accuse Israël de cibler délibérément des enfants palestiniens à Gaza. La commission évoque à nouveau un possible génocide toujours en cours dans l'enclave. Selon le rapport publié ce mardi, ces attaques participeraient à l'intention de détruire en tout ou en partie le groupe palestinien. Et puis on termine par un mot au sport avec du basket. Match décisif pour le titre de champion de France ce soir. C'est le cinquième et dernier match de la finale entre le Paris Basketball et Monaco. Les deux équipes ont chacune remporté deux des quatre premiers matchs. Celle qui remporte celui de ce soir sera donc sacrée. Coup d'envoi à 21h10. Voilà pour l'essentiel. Merci. Bon après-midi à tous.
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4: On n'a pas pu se marier tout de suite. J'ai dû attendre qu'il revienne de l'armée pour se marier. Et alors, après, je suis restée à la maison. Et bon, après que les enfants étaient grands et avaient fait un peu leur vie, j'ai recommencé à travailler. J'ai fait des petits ménages, j'ai travaillé en cartonnerie, j'ai travaillé à la savonnerie Wagner. J'étais l'ouvrière, quoi, la bonne petite ouvrière de l'Alsace, comme tous les autres, voilà. Et j'ai eu mon bonheur comme ça, quoi. Je m'en suis bien sortie, mariée, 3 enfants... Alors dans mes moments de loisirs, on était 6 frères et sœurs, mais j'avais un frère avec qui on s'entendait très bien, on chantait et on jouait de l'harmonica. Et voilà, et ma vie, elle s'est faite comme ça. J'ai pas trop de regrets, à part que j'aurais voulu faire beaucoup de choses, mais la vie passe trop vite, et la jeunesse aussi.
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1: Près du musée d'art moderne, à l'angle de la rue de Molsheim, se cache une petite boutique atypique. Poussettes, jouets, livres pour enfants, habits, mais aussi tout pour les mamans et les futures mamans. C'est une véritable caverne d'Ali Baba pour les plus petits que vous propose la boutique des Berthes et des Pamures. Un nom significatif qui a une petite histoire, c'est lorsque sa fille de 13 ans rapproche ce nom Berthe de l'adage populaire des Berthes et des Pamures que Frédéric Oubrich-Draguet décide d'appeler sa future boutique dédiée aux enfants par ce nom rigolo qui reflète bien son univers. Sa boutique est en réalité un dépôt-vente d'objets pour enfants, ce qui en fait un lieu unique sur Strasbourg. Une des raisons de l'existence de ce dépôt-vente est de donner une seconde vie aux objets, comme nous l'explique Frédéric.
2: On est tout à fait d'accord, oui, c'est même fondamental. C'est un dépôt-vente parce que je trouve aujourd'hui résolument et fondamentalement qu'il faut faire revivre les choses quand elles sont dans la possibilité de revivre, d'avoir une nouvelle vie. Toute petite, ça veut dire à 10 ans déjà, j'ai commencé à faire des choses à partir des choses. J'ai fait des sacs à main à partir de vestes chinées aux puces en cuir. Voilà, donc cette deuxième vie des choses, je l'ai déjà en moi, très certainement, depuis bien longtemps. Et mon regard même peut transformer une chose en la regardant, comme un ancien grillage de fenêtres, de caves, comme un porte-plante ou un objet décoratif dans le jardin.
1: Un autre aspect touche aussi Frédéric. Il s'agit de l'éco-responsabilité et de sa volonté à inscrire son dépôt-vente dans l'économie circulaire.
2: Ma démarche, elle est vraiment sur l'égide de l'urgence planétaire, d'intervenir si tant est que ce soit encore possible. Moi, j'y crois. Je suis plutôt peu optimiste et positive. Et proposer la deuxième vie des choses, c'est aussi faire consommer à des gens qui n'iront de fait pas dans une grande surface ou dans un autre magasin acheter du neuf. Et de fait, par conséquent, assister ou aider à moins produire, tout simplement. In fine, protéger la planète.
1: Un dépôt-vente dédié aux petits et aux mamans, en somme, qui s'inscrit dans une démarche éco-responsable, mais qui permet aussi de faire des économies, selon Frédéric.
2: Une urgence que j'ai vécue, c'était celle du budget. Nos budgets, je crois, à personne ne sont élastiques, donc moins dépenser dans tel poste, c'est plus avoir pour tel autre poste. Et Dieu sait si on veut gâter nos enfants. Ils ont envie, comme nous avions envie déjà, de tant de choses, et les priver, c'est souvent compliqué. Donc, pouvoir limiter les budgets vestimentaires, ludiques, culturels, comme on trouve dans ma boutique, avec des objets qui demandent à vivre une deuxième vie et donc des petits prix en rapport, puisque c'est du deuxième main, ça laisse plus de sous pour aller en vacances, pour aller au cinéma, pour aller au musée. Donc, des choses qui vont aussi faire partie de la construction de nos enfants.
1: Déposer ces objets pour les vendre, un principe simple et efficace. Mais au-delà de l'aspect mercantile de l'échange de marchandises, ce qui motive Frédéric, c'est de faire plaisir et de rendre service.
2: L'amour des gens, probablement, oui. J'aime faire plaisir, j'adore ça, parce que j'aime rendre service. Et pour moi, ça rend service de trouver des bonnes affaires. Donc, je mets en avant le fait de rendre service aux autres pour leur proposer ça. Peut-être le côté indépendant, je suis quelqu'un de relativement indépendant. Le côté goût de la déco, goût de la création, goût de la mise en scène.
1: La boutique de Frédéric, des Berthes et des Pamures est donc un endroit unique où il est possible de faire de bonnes affaires tout en contribuant à s'inscrire dans une démarche éco-responsable, le tout tenu par une propriétaire qui a le cœur sur la main. Si vous voulez jeter un œil à des articles pour enfants et pour jeunes ou futures mamans, rendez-vous rue de Molsheim à Strasbourg.
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Bonjour à tous, à la une de l'actualité, 40 personnes sont mortes par noyade depuis le 18 juin. Une annonce du Premier ministre Sébastien Lecornu. Des décès qui concernent surtout des jeunes très exposés pendant cette période de forte chaleur. La vague de chaleur entraîne une multiplication des records de température avec des nuits exceptionnellement chaudes sur une grande partie de la France. Météo France confirme que la nuit dernière a été la plus chaude jamais enregistrée depuis 1947. Et d'ailleurs, à la Défense, en région parisienne, la climatisation des tours d'affaires ne fonctionnera plus normalement d'ici jeudi en raison de la canicule. L'usine de froid qui alimente les immeubles n'arrive plus à produire et stocker assez de glace pour maintenir le refroidissement habituel. Les gestionnaires expliquent que les équipements n'ont pas été conçus pour des températures aussi élevées et que la situation pourrait encore se compliquer si la canicule se poursuit. Le gouvernement a annoncé que le projet de loi contre le racisme et l'antisémitisme sera présenté en Conseil des ministres le 9 juillet. Le texte, initialement centré sur la lutte contre les nouvelles formes d'antisémitisme, a été élargi à l'ensemble des discriminations racistes. Le texte prévoit de renforcer la protection des victimes, de donner plus de pouvoir aux associations pour agir en justice et de durcir les sanctions. La Cour d'appel de Paris a refusé de rouvrir l'enquête visant le réalisateur Luc Besson, accusé de viol par l'actrice Sandra Van Roy. Cette dernière demandait une reprise des investigations après l'apparition d'analyses ADN sur un sous-vêtement qu'elle considérait comme un élément nouveau. Les juges n'ont pas retenu cet argument, confirmant ainsi une décision déjà rendue en 2021 avec un non-lieu en faveur du cinéaste. Plus de peur que de mal, plus de 70 personnes ont été sauvées hier après avoir été piégées par la marée à Berck-sur-Mer dans le Pas-de-Calais. L'alerte a été donnée vers 15h40 par une sauveteuse qui a repéré le groupe encerclé entre la baie d'Authie et la plage centrale. Les secours ont mobilisé des moyens terrestres, nautiques et aériens, dont l'hélicoptère Dragon 59. Les opérations ont duré plusieurs heures et se sont terminées vers 18h30 sans faire de victimes. Une commission d'enquête internationale mandatée par l'ONU accuse Israël de cibler délibérément des enfants palestiniens à Gaza. La commission évoque à nouveau un possible génocide toujours en cours dans l'enclave. Selon le rapport publié ce mardi, ces attaques participeraient à l'intention de détruire en tout ou en partie le groupe palestinien. Et puis on termine par un mot au sport avec du basket. Match décisif pour le titre de champion de France ce soir. C'est le cinquième et dernier match de la finale entre le Paris Basketball et Monaco. Les deux équipes ont chacune remporté deux des quatre premiers matchs. Celle qui remporte celui de ce soir sera donc sacrée. Coup d'envoi à 21h10. Voilà pour l'essentiel. Bon après-midi à tous.

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1: Pour l'épisode d'aujourd'hui, je vous propose d'aller jeter un coup d'œil du côté des ordinateurs personnels avec l'une des toutes premières pépites du studio Lucasfilm Games, Maniac Mansion, sorti en 1987 sur Commodore 64 et Apple II. Nous sommes en 1985. Lucasfilm Games, une société américaine filiale de la société de production Lucasfilm, fondée par George Lucas, et oui, le papa de Star Wars et Indiana Jones, rien que ça, s'était déjà illustré à travers quelques jeux, dont pour le plus récent, un certain Labyrinth The Computer Game, le premier jeu d'aventure du studio, adapté du film du même nom, et qui avait notamment pour spécificité d'intégrer un menu déroulant pour gérer les actions de notre avatar. Un menu fort pratique qui évitait de passer par l'habituelle interface en ligne de commande, jusqu'alors assez commune dans les jeux d'aventure PC similaires. Lors de la même année, débute la conception de Maniac Mansion, un développement qui fut confié à deux petits gars du nom de Ron Gilbert, qui venait seulement d'être embauché, et Gary Vinnick, qui travaillait alors sur Labyrinthe. Et autant le dire, les deux compères s'entendaient plutôt bien. Tous les deux friands de films d'horreur de série B, ils décidèrent rapidement que Maniac Mansion mélangerait humour et horreur, avec comme cadre de jeu une maison hantée. Une maison hantée dont le design fut très fortement inspiré par le bâtiment de Lucasfilm Games, dans lequel l'équipe travaillait alors. Certaines pièces du bâtiment allant même jusqu'à être directement transposées, comme la bibliothèque, avec son escalier en spirale, ou encore une pièce contenant un écran géant ainsi qu'un piano. Concernant la trame du jeu, elle nous propose d'incarner un groupe d'amis à la recherche de l'une de ses membres, qui aurait prétendument été kidnappée par un certain Dr. Fred, résident d'un terrifiant manoir dans lequel notre groupe va alors devoir s'introduire. Et pour ce faire, le joueur dispose d'une interface de type point and click. Pointer et cliquer. En gros, si vous voyez un élément à l'écran et qu'il vous intrigue, il vous suffit de cliquer dessus avec votre souris et un menu déroulant va alors s'afficher pour que vous puissiez indiquer l'action à réaliser. Un prolongement naturel du système de jeu de Labyrinthe qui était déjà lui-même une amélioration du système d'interface en ligne de commande. Une amélioration bien pratique qui évitait, comme cela était jusqu'alors le cas, de deviner la bonne commande à utiliser pour réaliser la bonne action au bon moment. Une mécanique très importante du jeu consistait à choisir les membres de l'équipe avec lesquels on allait souhaiter jouer. L'équipe étant à la base composée de 6 personnes, il allait alors falloir choisir 2 individus en plus de celui qui nous était imposé, Dave, pour retrouver la fameuse membre disparue. Chacun des individus ayant une capacité qui lui était propre. Ainsi, Sid et Razor peuvent jouer d'un instrument, tandis que Bernard peut réparer des appareils. Une mécanique très intéressante en théorie, mais qui devint rapidement très casse-tête à programmer. Puisque l'intégralité du jeu se devait de pouvoir être effectuée, et ce, qu'importe la sélection de personnages réalisée par le joueur. Un accomplissement d'ailleurs récompensé par ni plus ni moins que 5 fins différentes, suivant les personnages sélectionnés, mais aussi et surtout des personnages ayant survécu, les différents habitants du manoir étant de véritables menaces pour le joueur peu aguerri, et un game over se déclenchant si tous les membres de l'équipe étaient décimés. Lors de sa sortie en 1987, Maniac Mansion connut un très grand succès critique, aussi bien pour son ambiance teintée de référence au cinéma d'horreur que pour sa possibilité de passer à tout moment d'un personnage à un autre, ou encore, bien évidemment, à son interface en point and click, considérée par certains journalistes à l'époque comme l'une des interfaces les plus pratiques jamais élaborées pour un jeu vidéo. Un succès critique qui ne fut malheureusement pas forcément suivi par un succès commercial immédiat. Maniac Mansion reste tout de même aujourd'hui considéré comme un jeu extrêmement influent, ayant considérablement aidé à réinventer le gameplay des jeux d'aventure PC. Une influence notamment portée par son fameux moteur de jeu, le Scum, qui a permis de faciliter le développement de plus d'une dizaine d'autres jeux d'aventure développés par LucasArts lors des 10 années suivantes, comme Day of the Tentacle, la suite de Maniac Mansion, ou encore la célèbre série des Monkey Island. C'était V-Member, l'émission qui se plaît à vous remémorer les moments clés du jeu vidéo. Rendez-vous au prochain épisode pour un nouveau bain de nostalgie teinté de culture vidéoludique. Prenez soin de vous.
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Bonjour à tous, à la une de l'actualité, 40 personnes sont mortes par noyade depuis le 18 juin. Une annonce du Premier ministre Sébastien Lecornu. Des décès qui concernent surtout des jeunes très exposés pendant cette période de forte chaleur. La vague de chaleur entraîne une multiplication des records de température avec des nuits exceptionnellement chaudes sur une grande partie de la France. Météo France confirme que la nuit dernière a été la plus chaude jamais enregistrée depuis 1947. Et d'ailleurs, à la Défense, en région parisienne, la climatisation des tours d'affaires ne fonctionnera plus normalement d'ici jeudi en raison de la canicule. L'usine de froid qui alimente les immeubles n'arrive plus à produire et stocker assez de glace pour maintenir le refroidissement habituel. Les gestionnaires expliquent que les équipements n'ont pas été conçus pour des températures aussi élevées et que la situation pourra encore se compliquer si la canicule se poursuit. Le gouvernement a annoncé que le projet de loi contre le racisme et l'antisémitisme sera présenté en Conseil des ministres le 9 juillet. Le texte, initialement centré sur la lutte contre les nouvelles formes d'antisémitisme, a été élargi à l'ensemble des discriminations racistes. Le texte prévoit de renforcer la protection des victimes, de donner plus de pouvoir aux associations.

0: pour agir en justice et de durcir les sanctions. La cour d'appel de Paris a refusé de rouvrir l'enquête visant le réalisateur Luc Besson, accusé de viol par l'actrice Sandra Van Hooy. Cette dernière demandait une reprise des investigations après l'apparition d'analyses ADN sur un sous-vêtement qu'elle considérait comme un élément nouveau. Les juges n'ont pas retenu cet argument, confirmant ainsi une décision déjà rendue en 2021 avec un non-lieu en faveur du cinéaste. Plus de peur que de mal, plus de 70 personnes ont été sauvées hier après avoir été piégées par la marée à Berck-sur-Mer dans le Pas-de-Calais. L'alerte a été donnée vers 15h40 par une sauveteuse qui a repéré le groupe encerclé entre la baie d'Authie et la plage centrale. Les secours ont mobilisé des moyens terrestres, nautiques et aériens, dont l'hélicoptère Dragon 59. Les opérations ont duré plusieurs heures et se sont terminées vers 18h30 sans faire de victimes. Une commission d'enquête internationale mandatée par l'ONU accuse Israël de cibler délibérément des enfants palestiniens à Gaza. La commission évoque à nouveau un possible génocide toujours en cours dans l'enclave. Selon le rapport publié ce mardi, ces attaques participeraient à l'intention de détruire en tout ou en partie le groupe palestinien. Et puis on termine par un mot au sport avec du basket. Match décisif pour le titre de champion de France ce soir. C'est le cinquième et dernier match de la finale entre le Paris Basketball et Monaco. Les deux équipes ont chacune remporté deux des quatre premiers matchs. Celle qui remporte celui de ce soir sera donc sacrée. Coup d'envoi à 21h10. Voilà pour l'essentiel. Bon après-midi.
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4: Avez-vous déjà entendu parler de David Gale et de Lloyd Chapley? Ça tombe bien, nous non plus. L'occasion donc de revenir sur l'histoire de ces deux informaticiens qui ont changé à jamais la phase d'admission dans les écoles post-bac. D'ailleurs, l'un d'eux, Lloyd Chapley, a obtenu le prix Nobel d'économie en 2012 pour ses travaux sur l'ajustement entre l'offre et la demande. Et c'est justement le sujet du jour, l'algorithme derrière Parcoursup.
5: Alors Parcoursup, c'est quoi? Pour ceux qui ont eu leur bac il y a bien quelques années ou qui sont sortis des études depuis un bon moment déjà, on va vous faire une brève présentation. Parcoursup, c'est la plateforme où les nouveaux bacheliers, ainsi que ceux voulant changer de formation, utilisent pour faire leurs vœux. Et c'est l'algorithme derrière Parcoursup qui décidera des affectations selon le choix des étudiants et des différentes formations.
4: On est clairement dans un schéma d'offres et de demandes. Les écoles offrent des formations tandis que les étudiants font des demandes d'affectation. Et c'est là que le petit programme dit des mariages stables rentre en compte. Il demande aux deux groupes de classer leurs préférences avant de définir la meilleure disposition possible pour satisfaire tout le monde.
5: Tous les élèves sont donc affectés à une formation qui essaie de correspondre au mieux à la fois aux préférences des candidats et des formations. C'est ce que l'on appelle une configuration stable. Cela fonctionne plutôt bien à petite échelle et c'était d'ailleurs le système de la plateforme qui a précédé Parcoursup, admission post-bac de son petit nom APB.
4: APB avait néanmoins deux gros soucis. D'abord le tirage au sort pour les formations dites non sélectives et le fait que les candidats pouvaient manipuler l'algorithme. On va éviter de rentrer dans les détails, cet épisode est déjà suffisamment long, mais la principale raison reste celle du tirage au sort.
5: Parcoursup apporte deux solutions. La première, c'est que toutes les écoles classent les candidats. La seconde, c'est que les candidats ne mettent plus d'ordre dans leurs vœux. Cela a pour effet notamment de rallonger les périodes d'affectation, car il y a des listes d'attente très longues en attendant que tout le monde ait fait son choix définitif.
4: C'était Daily Binary, rendez-vous la semaine prochaine pour une nouvelle dose de culture générale.
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1: Avec Pascal Yao, pasteur de l'église évangélique des Chinois à Paris, le mot imposé est aujourd'hui EHPAD.
2: Alors lorsqu'on parle, on pense à l'EHPAD, moi des fois je pense à ma propre vie. Je veux dire, lorsque je serai âgé, comment je vais faire? J'ai 5 enfants, donc est-ce que je dois solliciter mes enfants ou est-ce que je dois faire en sorte à ce que je les dérange le moins possible? Je pense que l'EHPAD est un moyen pour continuer la vie, puisque la vie, ce n'est pas nous qui décidons quand on doit l'arrêter ou pas. C'est Dieu qui donne la vie, c'est Dieu qui reprend. Mais en même temps, avoir une structure comme les EHPAD permet peut-être de vivre des choses qui peuvent être extrêmement intéressantes aussi, puisqu'on est quand même avec d'autres personnes qui sont dans la même situation. Il y a des belles rencontres aussi, qui peuvent se faire. On a toujours la possibilité d'être témoin là-dedans aussi.
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1: Bonjour à tous, à la une de l'actualité. 54 départements toujours placés en vigilance rouge canicule, 35 sont en orange. Le Premier ministre Sébastien Lecornu a activé aujourd'hui le plan Orsan 2 pour soutenir les hôpitaux et les services d'urgence. La nuit dernière a été la plus chaude jamais enregistrée en France, avec près de 22 degrés en moyenne. Et qui dit chaleur dit surconsommation d'électricité. Les ventilateurs et les climatiseurs fonctionnent jour et nuit en ce moment. Conséquence, le mégawattheure sur le marché de gros a frôlé les 280 euros aujourd'hui en France, un niveau inédit depuis 2023. L'autre raison, c'est aussi l'arrêt de plusieurs réacteurs nucléaires. Pour l'instant, cette hausse n'a pas d'impact sur les factures des particuliers. Les syndicats de magistrats dénoncent les premières sanctions dans l'affaire Liana. Après le rapport d'inspection sur les dysfonctionnements judiciaires, Gérald Darmanin a engagé une procédure contre une substitut du parquet d'Auch. Le syndicat de la magistrature critique une volonté de désigner des coupables alors qu'il pointe surtout un manque de moyens. La Cour des comptes épingle la communication budgétaire de l'État. Dans un rapport publié aujourd'hui, elle estime que les informations sur les finances publiques sont trop dispersées et difficiles à comprendre pour les citoyens. Les magistrats financiers recommandent notamment la création d'un portail unique et d'une meilleure coordination entre les ministères pour rendre les données budgétaires plus accessibles et plus lisibles. Enfin, la suite du Mondial de football au programme aujourd'hui. Portugal, Ouzbékistan et Angleterre, Ghana, entre autres. Et quant à l'équipe de France, elle a décroché son billet pour les 16e de finale après sa victoire contre l'Irak hier soir, 3-0. Les Bleus comptent désormais 6 points, Jacques Terrance.
2: Oui, 6 points comme la Norvège. Le dernier match de groupe, vendredi à Boston, opposera justement les Français aux Norvégiens avec un objectif, terminer en tête de la poule. En cas de première place, les hommes de Didier Deschamps affronteront l'un des meilleurs troisièmes de la compétition. Sur le papier, les scénarios les plus probables mènent vers des équipes comme la Suède, le Japon ou encore les Pays-Bas. Mais le règlement de la FIFA, particulièrement complexe, laisse aussi la porte ouverte à des affiches prestigieuses dès les 16e, dans des configurations très improbables. Les Bleus pourraient ainsi croiser l'Espagne, le Brésil ou encore le Maroc dès leur entrée dans la phase à élimination directe. Des scénarios qui ont moins de 1% de chances de se produire, mais qui existent quand même.
1: Merci Jacques. Et avant de se projeter, l'équipe de France devra d'abord assurer sa première place face aux Norvégiens vendredi soir. Un nul sera suffisant. Voilà pour l'actualité. Bon après-midi à tous.

0: Idées reçues sur l'aide au développement. Le temps d'un œuf à la coque. Bonjour Nicolas.
1: Bonjour Gladys.
0: Alors on parle de démocratie aujourd'hui. Développement et démocratie sont souvent présentés comme allant de pair, que ce soit en pratique ou en théorie. Alors peut-être en pratique d'abord.
1: Oui, en pratique, on a l'action du FMI, le Fonds monétaire international, qui a souvent couplé développement et démocratie. L'action du FMI qui conditionne souvent l'octroi de ces aides au respect par les pays bénéficiaires de certains principes. En échange des prêts avantageux qu'il peut faire, les pays aidés s'engagent alors à respecter en contrepartie des principes démocratiques et des droits fondamentaux.
0: Et alors, en théorie ?
1: En théorie, de nombreuses personnes, et tout particulièrement les grands défenseurs de l'idéal démocratique, n'hésitent pas à faire de la démocratie une condition à tout développement économique. Pour eux, il ne peut pas y avoir de développement sans démocratie préalable.
0: Et alors, quels sont les arguments qui sont avancés dans ce sens ?
1: Deux choses principalement. La première, c'est qu'en démocratie, les gouvernements sont responsables devant le peuple. Ils doivent alors tenter de répondre au mieux aux besoins des populations, qu'il s'agisse de nourriture, d'eau, de soins médicaux, d'éducation, au risque sinon d'être sanctionnés lors des prochaines élections.
0: Et deuxièmement, peut-être les exemples du passé.
1: Oui, s'il ne fait pas de doute que certains États totalitaires sont parvenus par le passé à mettre en œuvre de puissants leviers de développement au sein de leur société, il arrive souvent qu'à un moment, dans le stade du développement, on ait besoin de l'adhésion et de la participation du plus grand nombre. Et là, la démocratie a cet avantage indéniable de favoriser la représentation d'intérêts divers en facilitant les processus de négociation.
0: Alors, s'il semble y avoir un certain lien entre démocratie et développement, cette relation n'est ni directe ni systématique.
1: Non, c'est vrai, surtout que certains facteurs liés à la démocratie peuvent aussi être défavorables au développement. Le changement de dirigeant, qui se fait à échéance régulière en démocratie, ne permet pas toujours d'engager des politiques de long terme, alors qu'on a pu le voir avec l'URSS, par exemple. Un régime totalitaire peut mettre, lui, par contre, en place des planifications.
0: Alors on voit là que ce n'est pas toujours facile de quantifier l'apport de certains facteurs politiques, mais concrètement, que montrent les faits dans ce domaine ?
1: L'histoire contemporaine ne manque pas d'exemples aussi de pays non démocratiques ayant connu un formidable décollage économique, surfant au choix sur leurs dotations en matières premières, on peut penser aux pétromonarchies du Golfe, ou sur la maîtrise de nouvelles industries concurrentielles. La Chine, première puissance économique mondiale depuis peu, est ainsi loin d'être un exemple de vertu démocratique. Et à l'inverse, de trop nombreux États considérés comme des références démocratiques, comme le Mali, demeurent en bas dans le classement de l'indice de développement humain.
0: Et alors, qu'est-ce qu'on peut retenir de ce lien entre démocratie et développement ? Ces exemples font presque peur.
1: Le développement n'a pas besoin de démocratie pour naître et exister, quand bien même l'alliance des deux peut devenir utile quand on cherche à l'inscrire dans le temps. C'est à ce niveau-là que la démocratie peut jouer quand on veut inscrire le développement dans le temps.
0: Alors on aurait tort de faire la promotion de la démocratie en la présentant comme un préalable au développement, si je comprends bien. La démocratie est surtout une valeur qui doit être défendue comme telle. Elle n'est ni un moyen, ni une condition. Et cet amalgame peut même être au contraire contre-productif. Vous pouvez retrouver cette chronique et différents liens pour approfondir le sujet sur les liens entre démocratie et développement sur www.radioarcenciel.com. C'était Idées reçues sur l'aide au développement avec Nicolas Fouquet en partenariat avec le CEL.
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0: Bonjour à tous, à la une de l'actualité. 54 départements toujours placés en vigilance rouge canicule, 35 sont en orange. Le Premier ministre Sébastien Lecornu a activé aujourd'hui le plan Orsan 2 pour soutenir les hôpitaux et les services d'urgence. La nuit dernière a été la plus chaude jamais enregistrée en France, avec près de 22 degrés en moyenne. Et qui dit chaleur dit surconsommation d'électricité. Les ventilateurs et les climatiseurs fonctionnent jour et nuit en ce moment. Conséquence, le mégawattheure sur le marché de gros a frôlé les 280 euros aujourd'hui en France, un niveau inédit depuis 2023. L'autre raison, c'est aussi l'arrêt de plusieurs réacteurs nucléaires. Pour l'instant, cette hausse n'a pas d'impact sur les factures des particuliers. Les syndicats de magistrats dénoncent les premières sanctions dans l'affaire Liana. Après le rapport d'inspection sur les dysfonctionnements judiciaires, Gérald Darmanin a engagé une procédure contre une substitut du parquet d'Auch. Le syndicat de la magistrature critique une volonté de désigner des coupables alors qu'il pointe surtout un manque de moyens. La Cour des comptes épingle la communication budgétaire de l'État. Dans un rapport publié aujourd'hui, elle estime que les informations sur les finances publiques sont trop dispersées et difficiles à comprendre pour les citoyens. Les magistrats financiers recommandent notamment la création d'un portail unique et d'une meilleure coordination entre les ministères pour rendre les données budgétaires plus accessibles et plus lisibles. Enfin, la suite du mondial de football au programme aujourd'hui. Portugal, Ouzbékistan et Angleterre, Ghana, entre autres. Et quant à l'équipe de France, elle a décroché son billet pour les 16e de finale après sa victoire contre l'Irak hier soir, 3-0. Les Bleus comptent désormais 6 points, Jacques Terrance.
1: Oui, 6 points comme la Norvège. Le dernier match de groupe, vendredi à Boston, opposera justement les Français aux Norvégiens avec un objectif, terminer en tête de la poule. En cas de première place, les hommes de Didier Deschamps affronteront l'un des meilleurs 3e de la compétition. Sur le papier, les scénarios les plus probables mènent vers des équipes comme la Suède, le Japon ou encore les Pays-Bas. Mais le règlement de la FIFA, particulièrement complexe, laisse aussi la porte ouverte à des affiches prestigieuses dès les 16e. Dans des configurations très improbables, les Bleus pourraient ainsi croiser l'Espagne, le Brésil ou encore le Maroc dès leur entrée dans la phase à élimination directe. Des scénarios qui ont moins de 1% de chances de se produire, mais qui existent quand même.
0: Merci Jacques. Et avant de se projeter, l'équipe de France devra d'abord assurer sa première place face aux Norvégiens vendredi soir. Un nul sera suffisant. Voilà pour l'actualité. Bon après-midi à tous.
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3: Pour l'épisode d'aujourd'hui, je vous propose de revenir sur ce qui est très certainement l'un des jeux les plus populaires et influents de toute l'histoire du jeu vidéo. Vous devez vous en douter, aujourd'hui, on va parler de Super Mario Bros. Nous sommes en 1983, un tournant dans l'histoire encore naissante du jeu vidéo, et pour cause, l'industrie tout entière était alors en plein crash. La faute notamment à une surabondance de nouvelles productions de piètre qualité, se contentant de reproduire les succès du moment, c'est-à-dire principalement du Space Invaders ou du Pac-Man. Les joueurs étaient lassés et les industriels aveuglés. Forcément, ça ne pouvait que mal se passer. Beaucoup de grandes sociétés du milieu se sont alors écroulées, criblées de dettes. Mais une parvenait encore à garder confortablement la tête au-dessus de l'eau, Nintendo. La sortie et le succès de l'une de leurs premières consoles de salon, la Famicom, plus connue chez nous sous le nom de NES, n'y était clairement pas pour rien. Toutefois, la NES avait un problème. Elle ne disposait pas encore de son jeu. Comme Donkey Kong avait réussi à propulser Nintendo en tête d'affiche du monde de l'arcade quelques années plus tôt, il fallait un titre emblématique. Révolutionnaire. Duck Hunt avait déjà réussi à réaliser une percée, mais il fallait aller encore plus loin, plus fort. C'est de cette volonté de marquer une fois de plus l'industrie que l'idée de Super Mario Bros. Naquit. Et les fondations de ce qui deviendra par la suite un hit incontournable avaient déjà été posées par Nintendo, et ce, lors de la même année. Mario Bros., un jeu d'arcade qui n'avait pas connu le succès escompté l'année de sa sortie, mais qui proposait néanmoins des idées intéressantes que Nintendo comptait bien faire fructifier. Et pour ça, il fallait les dépasser. Si Mario Bros. Se déroulait sur un seul écran, avec un concept assez vite répétitif, et sans gameplay à la profondeur particulière, Super Mario Bros. Serait tout le contraire. Déjà, il aurait un défilement horizontal, une prouesse qui n'avait jusqu'alors jamais été atteinte auparavant dans le monde du jeu vidéo. Il aurait plusieurs mondes, plusieurs power-ups, un tas d'ennemis différents. Un gameplay disposant d'une physique complexe, donnant une palette de coups vraiment variée. Bref, Super Mario Bros. Serait une véritable révolution. Et pour ça, bah, il fallait se mettre au boulot. Aux manettes, trois personnages devenus aujourd'hui des figures emblématiques de Nintendo. Shigeru Miyamoto, game designer de talent qu'on ne présente plus, véritable visage de Nintendo. Takashi Tezuka, un autre game designer qui avait déjà épaulé Miyamoto lors de précédentes productions et qui s'imposa très vite comme l'une des têtes pensantes du studio. Et Koji Kondo, compositeur et considéré aujourd'hui comme l'un des plus grands artistes musicaux du domaine. La tâche à effectuer était gargantuesque. Beaucoup de choses étaient à inventer, le plus compliqué étant qu'il fallait réussir à rentrer une ambition démesurée dans une toute petite cartouche de NES, permettant de seulement stocker 40 kilobits, l'équivalent aujourd'hui de seulement 2 secondes de musique. Mais après 2 ans de production et d'ingéniosité effrénée, le diamant était enfin taillé, et tout le monde allait se l'arracher. Totalisant aujourd'hui plus de 60 millions d'unités écoulées, en faisant l'un des jeux les plus vendus de tous les temps, véritable killer app pour la NES, Super Mario Bros. A réussi le pari de propulser Nintendo au sommet de l'empire des jeux vidéo. Un empire alors à l'état de quasi-ruine, au début des années 80, mais que la firme Nippon a su complètement remodeler à son image, établissant de nouveaux codes et surtout établissant le plus grand ambassadeur que le jeu vidéo n'ait jamais connu en la personne de Mario. C'était V-Member, l'émission qui se plaît à vous remémorer les moments clés du jeu vidéo. Rendez-vous au prochain épisode pour un nouveau bain de nostalgie teinté de culture vidéoludique.
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0: 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Une petite pensée sur une réfugiée en France.
1: Comme les troupes nazies avançaient vers la France, il est arrivé un moment où on a voulu s'en aller plus loin, en disant peut-être qu'après les armées vont s'arrêter et puis bon, il y aura armistice ou autre. Alors je suis partie avec ma mère et mes frères et sœurs et on est allé jusqu'à Caen, dans le Calvados. Et puis mon père, par contre, pour son travail, il était obligé de rester, il ne pouvait pas venir avec nous. Alors il y avait des réfugiés, comme on en voit dans les vieux films noirs et blancs, avec des charrettes et des matelas et des, tout le monde, la grand-mère juchée par-dessus. Enfin, c'était les réfugiés qui essayaient de s'en aller plus loin pour éviter justement que les armées continuent à avancer en France. Mais il est arrivé un moment où on a dit c'est plus la peine d'essayer de fuir, d'aller vous réfugier ailleurs parce que l'Allemagne a gagné sur les autres pays. Donc rentrez chez vous.
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0: Bonjour à tous, à la une de l'actualité. 54 départements toujours placés en vigilance rouge canicule, 35 sont en orange. Le Premier ministre Sébastien Lecornu a activé aujourd'hui le plan Orsan 2 pour soutenir les hôpitaux et les services d'urgence. La nuit dernière a été la plus chaude jamais enregistrée en France, avec près de 22 degrés en moyenne. Et qui dit chaleur dit surconsommation d'électricité. Les ventilateurs et les climatiseurs fonctionnent jour et nuit en ce moment. Conséquence, le mégawattheure sur le marché de gros a frôlé les 280 euros aujourd'hui en France, un niveau inédit depuis 2023. L'autre raison, c'est aussi l'arrêt de plusieurs réacteurs nucléaires. Pour l'instant, cette hausse n'a pas d'impact sur les factures des particuliers. Les syndicats de magistrats dénoncent les premières sanctions dans l'affaire Liana. Après le rapport d'inspection sur les dysfonctionnements judiciaires, Gérald Darmanin a engagé une procédure contre une substitut du parquet d'Auch. Le syndicat de la magistrature critique une volonté de désigner des coupables alors qu'il pointe surtout un manque de moyens. La Cour des comptes épingle la communication budgétaire de l'État. Dans un rapport publié aujourd'hui, elle estime que les informations sur les finances publiques sont trop dispersées et difficiles à comprendre pour les citoyens. Les magistrats financiers recommandent notamment la création d'un portail unique et d'une meilleure coordination entre les ministères pour rendre les données budgétaires plus accessibles et plus lisibles. Enfin, la suite du mondial de football au programme aujourd'hui. Portugal, Ouzbékistan et Angleterre, Ghana, entre autres. Et quant à l'équipe de France, elle a décroché son billet pour les 16e de finale après sa victoire contre l'Irak hier soir, 3-0. Les Bleus comptent désormais 6 points, Jacques Terrance.
1: Oui, 6 points comme la Norvège. Le dernier match de groupe, vendredi à Boston, opposera justement les Français aux Norvégiens avec un objectif, terminer en tête de la poule. En cas de première place, les hommes de Didier Deschamps affronteront l'un des meilleurs 3e de la compétition. Sur le papier, les scénarios les plus probables mènent vers des équipes comme la Suède, le Japon ou encore les Pays-Bas. Mais le règlement de la FIFA, particulièrement complexe, laisse aussi la porte ouverte à des affiches prestigieuses dès les 16e. Dans des configurations très improbables, les Bleus pourraient ainsi croiser l'Espagne, le Brésil ou encore le Maroc dès leur entrée dans la phase à élimination directe. Des scénarios qui ont moins de 1% de chances de se produire, mais qui existent quand même.
0: Merci Jacques. Et avant de se projeter, l'équipe de France devra d'abord assurer sa première place face aux Norvégiens vendredi soir. Un nul sera suffisant. Voilà pour l'actualité. Bon après-midi à tous.
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1: Bonjour à tous, aujourd'hui dans Allons au théâtre, nous allons parler du spectacle Belgian Rules, Belgium Rules de Yann Fabre. Le spectacle a eu lieu, entre autres, à la Filature à Mulhouse en janvier 2019. Belgian Rules, Belgium Rules nous invite à découvrir la Belgique. L'artiste belge Yann Fabre est assez controversé. Il n'hésite pas à choquer et à proposer des images très fortes, parfois même dérangeantes sur scène. Il joue sur la durée, l'intensité de jeu, les sons, les lumières et même les odeurs. Son théâtre est une performance, c'est-à-dire que nous assistons plutôt à une suite d'images, de tableaux, d'expérimentations qu'à une histoire. Belgian Rules, Belgium Rules est un peu une exception à la règle. Bien que chaque tableau soit indépendant les uns des autres, il s'agit d'une pièce qui raconte l'histoire de la Belgique, ses traditions, ses particularités, sa société, sa politique. Certains personnages reviennent, comme le hérisson représentant le peuple belge. Le comédien jouant le hérisson explique que les Belges sont ainsi. Ils sont méfiants et se protègent de l'étranger. Mais une fois apprivoisé, le Belge est gentil et très généreux. L'actrice Annie Zupper nous dit ceci à propos du travail de Yann Fabre. Dans les spectacles de Yann Fabre, chaque spectateur est aussi un acteur, parce qu'il reçoit des images, mais doit en faire sa propre histoire, l'interpréter à sa manière. Vous recevez beaucoup d'informations, et il faut le temps de les digérer pour qu'elles nous emmènent ensuite là où Yann Fabre nous conduisait. Voici mon avis sur ce spectacle.
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1: C'est une découverte de la Belgique très particulière et intense que nous propose Yann Fabre. Ce qui m'a le plus marqué, je crois, c'est la bière diffusée en continu pendant le spectacle. L'odeur ne vous lâchait jamais. C'est quelque chose de très particulier et d'assez inédit au théâtre. J'ai beaucoup apprécié les images proposées sur scène, toutes très originales, colorées et poétiques, comme les comédiens déguisés en pigeons, autre symbole belge, qui se déhanchent sur « Alors on danse » de Stromae, les nombreuses chorégraphies de carnaval en tenue traditionnelle, les suites de droits et d'interdictions belges, certaines vraies, d'autres farfelues, ou encore la danse de l'équipe des Diables Rouges. Il y avait d'autres images plus sombres et parfois dérangeantes ou bouleversantes faisant appel aux fluides corporels, à la luxure et à des corps nus, comme l'amont de corps représentant les victimes de la guerre, les femmes portant des manteaux de fourrure et des armes pour parler du trafic d'armes en Belgique, la genekepis qui urine sur scène ou encore la présence de squelettes. C'est un spectacle de haut niveau, dynamique, rythmé et millimétré. Pour les artistes, c'était une vraie performance physique. Les scènes étaient chronométrées et cela permettait aux spectateurs de réaliser l'effort qui leur était demandé. Je conclurai cette chronique avec les mêmes mots que ceux des acteurs. Il est possible d'être belge. Vous pouvez retrouver le teaser du spectacle Belgian Rules, Belgium Rules et des extraits sur www.théâtre-contemporain.net ainsi que de nombreuses photos sur Google Images. Bonne journée à tous et à bientôt pour une nouvelle sortie au théâtre.
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0: Bonjour à tous, à la une de l'actualité. 54 départements toujours placés en vigilance rouge canicule, 35 sont en orange. Le Premier ministre Sébastien Lecornu a activé aujourd'hui le plan Orsan 2 pour soutenir les hôpitaux et les services d'urgence. La nuit dernière a été la plus chaude jamais enregistrée en France, avec près de 22 degrés en moyenne. Et qui dit chaleur dit surconsommation d'électricité. Les ventilateurs et les climatiseurs fonctionnent jour et nuit en ce moment. Conséquence, le mégawattheure sur le marché de gros a frôler les 280 euros aujourd'hui en France, un niveau inédit depuis 2023. L'autre raison, c'est aussi l'arrêt de plusieurs réacteurs nucléaires. Pour l'instant, cette hausse n'a pas d'impact sur les factures des particuliers. Les syndicats de magistrats dénoncent les premières sanctions dans l'affaire Liana. Après le rapport d'inspection sur les dysfonctionnements judiciaires, Gérald Darmanin a engagé une procédure contre une substitut du parquet d'Auch. Le syndicat de la magistrature critique une volonté de désigner des coupables alors qu'il pointe surtout un manque de moyens. La Cour des comptes épingle la communication budgétaire de l'État. Dans un rapport publié aujourd'hui, elle estime que les informations sur les finances publiques sont trop dispersées et difficiles à comprendre pour les citoyens. Les magistrats financiers recommandent notamment la création d'un portail unique et d'une meilleure coordination entre les ministères pour rendre les données budgétaires plus accessibles et plus lisibles. Enfin, la suite du Mondial de football au programme aujourd'hui. Portugal, Ouzbékistan et Angleterre, Ghana, entre autres. Et quant à l'équipe de France, elle a décroché son billet pour les 16e de finale après sa victoire contre l'Irak hier soir, 3-0. Les Bleus comptent désormais 6 points, Jacques Terrance.
1: Oui, 6 points comme la Norvège. Le dernier match de groupe, vendredi à Boston, opposera justement les Français aux Norvégiens avec un objectif, terminer en tête de la poule. En cas de première place, les hommes de Didier Deschamps affronteront l'un des meilleurs 3e de la compétition. Sur le papier, les scénarios les plus probables mènent vers des équipes comme la Suède, le Japon ou encore les Pays-Bas. Mais le règlement de la FIFA, particulièrement complexe, laisse aussi la porte ouverte à des affiches prestigieuses dès les 16e. Dans des configurations très improbables, les Bleus pourraient ainsi croiser l'Espagne, le Brésil ou encore le Maroc dès leur entrée dans la phase à élimination directe. Des scénarios qui ont moins de 1% de chances de se produire, mais qui existent quand même.
0: Merci Jacques. Et avant de se projeter, l'équipe de France devra d'abord assurer sa première place face aux Norvégiens vendredi soir. Un nul sera suffisant. Voilà pour l'actualité. Bon après-midi à tous.

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1: Bonjour à tous, cette semaine dans le Point Lexico, on va parler panneaux. On a tous eu un ami qui voulait nous faire une blague et naïfs que nous sommes bah tombés dans le panneau. Vous l'aurez compris, l'expression tomber dans le panneau signifie se faire avoir ou tomber dans un piège. Et sa signification n'est pas sans rapport avec son origine. Mais justement, d'où vient cette expression? Eh bien même si aujourd'hui nos routes sont bordées de panneaux, il faut savoir qu'au XVIIe siècle, quand est née l'expression tomber dans le panneau, il ne s'agissait pas des mêmes panneaux, bien évidemment. En fait, au XVIIe siècle, un panneau était un filet qu'on tendait sur les chemins pour attraper les petits gibiers tels les renards et les lapins. De cette technique de chasse est née l'expression « tendre le panneau », ancêtre de la nôtre. Et aujourd'hui, en parlant de tomber dans le panneau, on a plutôt gardé l'aspect de se faire avoir en étant tombé dans le panneau, c'est-à-dire dans le piège, plutôt que l'aspect du chasseur, celui qui tend le panneau. On récapitule, l'expression « tomber dans le panneau » tire son origine au XVIIe siècle d'un outil utilisé par les chasseurs pour attraper des petits gibiers. Cet outil s'appelait un panneau, une sorte de fil étendu dans un chemin pour attraper les petits gibiers. On note qu'en Angleterre, on dit plutôt tomber dans le piège et en Espagne tomber dans le lasso. Voilà, c'est tout pour aujourd'hui. Quant à moi, je vous retrouve la semaine prochaine pour une nouvelle expression française expliquée dans le

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1: Avec Samuel Gruffaz, ambassadeur à Rocha, le mot imposé est aujourd'hui climat.
2: Le mot climat, ouais, j'ai l'impression qu'il a tellement été utilisé en fait dans les médias que c'est le climat, le dérèglement climatique, le réchauffement climatique, que on a l'impression que c'est quelque chose de gros, mais qui finalement est assez loin de notre quotidien tant qu'on n'a pas des catastrophes climatiques dans notre ville, comme il peut y avoir en Afrique. Ou à d'autres endroits du monde, on a du mal à avoir une implication concrète de ce que c'est le climat, à part la pluie. Après, le mot climat est directement une connotation plus scientifique, où du coup, on va regarder un peu d'un point de vue neutre le temps et de comment il évolue, et notamment le réchauffement climatique. C'est le climat qui se réchauffe.
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1: Bonsoir à tous, à la une de l'actualité, la canicule s'étend encore un peu plus en France. 58 départements seront placés en vigilance rouge à partir de demain. Conséquence, le marché des ventilateurs et des clims explose. Les ventes ont bondi entre 250 et 600%. Reste que les climatiseurs consomment pas mal d'énergie, 300 kWh en moyenne par an. À l'inverse, un ventilateur se contente de brasser de l'air et consomme beaucoup moins d'électricité. Un côté écologique que certains Français mettent en avant.
2: Vous êtes plus team ventilo ou team climatisateur ?
3: Climatisateur. Bah, c'est plus frais, le ventilo ça brasse de l'air chaud.
4: Ventilateur.
2: Pourquoi ?
4: Parce que je trouve que c'est moins polluant et puis il y a moins de produits qu'on respire.
5: J'ai fait 15 ans sans clim au ventilateur, surtout moi qui travaille sur le marché, avec la chaleur et tout. L'année dernière, j'avais pas la clim. Je suis rentré à la maison, j'ai eu de la fièvre et tout. Quand c'était chaud, c'est le cas de le dire.
1: Propos recueillis par Myline Desbacq. La nuit dernière a été la plus chaude jamais enregistrée en France depuis 1947. Il a fait 22 degrés en moyenne. Face à la situation, 1800 établissements scolaires sont fermés et le gouvernement a renforcé le dispositif sanitaire dans les hôpitaux. Et sachez qu'au moins 40 personnes sont mortes par noyade depuis le 18 juin. Suite à l'affaire Liana, le Premier ministre Sébastien Lecornu annonce qu'une loi dite intégrale contre les violences sexuelles faites aux femmes et aux enfants sera examinée à l'automne. Cette annonce intervient au lendemain d'un rapport pointant de graves défaillances dans le traitement du dossier de Jérôme Barella, le principal suspect du meurtre de la collégienne de 11 ans. Le parquet national antiterroriste demande un procès pour Mohamed Mougouchkov, l'auteur présumé de l'attentat d'Arras qui avait coûté la vie au professeur Dominique Bernard en octobre 2023. L'assaillant, fiché pour radicalisation, sera jugé pour assassinat en relation avec une entreprise terroriste. Son frère cadet et son cousin sont également visés par des poursuites. Après la grève du 10 juin, la SNCF accorde une prime de 100 euros brut à l'ensemble de ses cheminots. La direction annonce aussi une centaine d'embauches supplémentaires dans les ressources humaines. Les syndicats dénonçaient notamment les effets de l'ouverture à la concurrence et la création de filiales pour répondre aux appels d'offres des régions. Enfin, Marc Bloch fait son entrée au Panthéon avec son épouse Simone Vidal, historien majeur du XXe siècle et spécialiste du Moyen-Âge. Il a été résistant sous l'occupation, puis arrêté, torturé et fusillé par les nazis en 1944. Emmanuel Macron salue à la fois son œuvre intellectuelle et son courage. Voilà pour l'actualité. Bonne fin de journée à tous.
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0: 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Paroles de nos aînés. Une petite pensée sur une institutrice se rappelle de l'école.
1: J'étais dans l'éducation nationale pendant 35 ans. Et j'ai eu des enfants, des élèves qui ont eu des enfants, que j'ai eu leurs enfants. Et c'était vraiment un métier formidable. Pendant 35 ans, je n'ai pas regretté un jour. Les petits bouts de choux, j'adore ça et tout. On essaye d'éduquer les enfants, de leur donner des valeurs sûres. Mais malheureusement, il faut l'aide des parents. Il faut être derrière les enfants, leur montrer ce que c'est la valeur des choses, de ne pas gaspiller les choses. Et les parents, en ce moment, ils sont jeunes. Ils ont du mal à dire non. Et puis tout passe, mais l'école, elle ne peut pas tout faire.
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0: d'électricité, un côté écologique que certains Français mettent en avant.
1: Vous, vous êtes plus team ventilo ou team climatisateur ?
2: Climatisateur. Bah, c'est plus frais, le ventilo, ça brasse de l'air chaud.
3: Ventilateur.
1: Pourquoi ?
3: Parce que je trouve que c'est moins polluant et puis il y a moins de produits qu'on respire.
4: J'ai fait 15 ans sans clim au ventilateur. Surtout moi qui travaille sur le marché, avec la chaleur et tout. L'année dernière, j'avais pas la clim. Je suis rentré à la maison, j'ai eu de la fièvre et tout. Quand même. C'était chaud, c'est le cas de le dire.
0: Propos recueillis par Myline Desbacq. La nuit dernière a été la plus chaude jamais enregistrée en France depuis 1947. Il a fait 22 degrés en moyenne. Face à la situation, 1800 établissements scolaires sont fermés et le gouvernement a renforcé le dispositif sanitaire dans les hôpitaux. Et sachez qu'au moins 40 personnes sont mortes par noyade depuis le 18 juin. Suite à l'affaire Liana, le Premier ministre Sébastien Lecornu annonce qu'une loi dite intégrale contre les violences sexuelles faites aux femmes et aux enfants sera examinée à l'automne. Cette annonce intervient au lendemain d'un rapport pointant de graves défaillances dans le traitement du dossier de Jérôme Barella, le principal suspect du meurtre de la collégienne de 11 ans. Le parquet national antiterroriste demande un procès pour Mohamed Mougouchkov, l'auteur présumé de l'attentat d'Arras qui avait coûté la vie au professeur Dominique Bernard en octobre 2023. L'assaillant, fiché pour radicalisation, sera jugé pour assassinat en relation avec une entreprise terroriste. Son frère cadet et son cousin sont également visés par des poursuites. Après la grève du 10 juin, la SNCF accorde une prime de 100 euros brut à l'ensemble de ses cheminots. La direction annonce aussi une centaine d'embauches supplémentaires dans les ressources humaines. Les syndicats dénonçaient notamment les effets de l'ouverture à la concurrence et la création de filiales pour répondre aux appels d'offres des régions. Enfin, Marc Bloch fait son entrée au Panthéon avec son épouse Simone Vidal, historien majeur du XXe siècle et spécialiste du Moyen-Âge. Il a été résistant sous l'occupation, puis arrêté, torturé et fusillé par les nazis en 1944. Emmanuel Macron salue à la fois son œuvre intellectuelle et son courage. Voilà pour l'actualité. Bonne fin de journée à tous.
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1: Bonjour et bienvenue dans Ça vaut le détour. On va parler du film La colline au coquelicot, des studios Ghibli, réalisé par Gorō Miyazaki, le fils du célèbre réalisateur japonais, et sorti en 2011.
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1: La colline au coquelicot raconte la rencontre entre Umi, une jeune lycéenne, et Shun, un jeune homme membre du comité de rédaction du journal du lycée à Yokohama en 1963. Umi habite avec sa grand-mère, sa sœur et son frère dans une maison d'hôtes qui accueille plusieurs pensionnaires. Depuis la mort de son père en mer, chaque matin, Umi hisse les drapeaux de signalisation maritime devant la maison. C'est de cette façon que Shun la remarque, parce qu'il aperçoit les drapeaux du bateau qu'il prend pour aller à l'école. Attirés l'un par l'autre, ils s'entraident pour sauver le quartier latin, ce vieux bâtiment qui abrite notamment la rédaction du journal du lycée, ce même journal qui s'intéresse de près au début des révolutions estudiantines japonaises. Au cours de cette aventure, Umi et Shun découvrent le secret qui entoure leur naissance et semble les lier.
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1: La colline au coquelicot est le deuxième film de Gorō Miyazaki et il a bénéficié de l'aide de son père pour le scénario. Un grand pas en avant, puisque le père ne voulait pas que son fils fasse des films d'animation. Dans La colline au coquelicot, il y a plusieurs éléments français qui ont été ajoutés pour leur symbolisme, afin de faire ressortir une époque. Les jeunes japonais de cette période étaient inspirés par mai 68 et admiraient la littérature française. Les coquelicots sont d'ailleurs un rappel de la Provence.
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1: Il n'y a aucun élément fantastique dans La colline au coquelicot, ce qui est habituellement la marque de fabrique du studio Ghibli. Excepté le fait que les scènes du Japon des années 60 sont plus imaginaires que réalistes. Mais tout le reste y est. Ce film met en scène poétiquement et de façon inattendue des moments du quotidien, qui en disent souvent long sur les personnages. Ces éléments nous donnent l'impression d'être à côté d'eux. Il y a aussi une douceur nostalgique qui se dégage de ce film. La colline au coquelicot est un film qui vaut le détour.
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3: Si vous avez déjà vu Blade Runner, le test de Voight-Kampff devrait vous dire peut-être quelque chose. Il s'agit d'une forme d'appareil mécanique employé par les Blade Runner, dans l'objectif de déterminer si l'individu testé est un être humain ou non.
4: Eh bien, sachez que ce test, il est directement inspiré du fameux test de Turing, conçu par un certain Alan Turing, mathématicien et cryptologue britannique du XXe siècle. C'était lui dans Imitation Game, là, Cumberbatch, tout ça. Ouais, on aime bien les films ici.
3: Le test de Turing, à l'origine, c'était une évaluation de la capacité d'une machine à imiter la conversation humaine. En gros, on met Paul dans une pièce et un ordinateur et Jean dans une autre pièce. Paul écrit des questions et Jean et l'ordinateur y répondent. Au bout d'un moment, Paul doit deviner en fonction des réponses données qui est Jean et qui est l'ordinateur. Et donc, qui est l'ordinateur et qui est l'humain ?
4: Turing avait prévu qu'en l'an 2000, les ordinateurs seraient capables de tromper au moins 30% des êtres humains, après seulement 5 minutes de questions-réponses.
3: Et autant le dire tout de suite, les prédictions de Turing étaient avérées. Il suffit aujourd'hui de parler avec n'importe quel logiciel de chatbot ou robot conversationnel comme Kuki ou Cleverbot pour s'apercevoir de l'évolution spectaculaire des intelligences artificielles.
4: Alors, effrayant ou enthousiasmant ? À vous de nous le dire.
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0: Bonsoir à tous, à la une de l'actualité, la canicule s'étend encore un peu plus en France. 58 départements seront placés en vigilance rouge à partir de demain. Conséquence, le marché des ventilateurs et des clims explose. Les ventes ont bondi entre 250 et 600%. Reste que les climatiseurs consomment pas mal d'énergie, 300 kWh en moyenne par an. À l'inverse, un ventilateur se contente de brasser de l'air et consomme beaucoup moins d'électricité. Un côté écologique que certains Français mettent en avant.
1: Vous êtes plus team ventilo ou team climatisateur ?
2: Climatisateur. Bah, c'est plus frais, le ventilo ça brasse de l'air chaud.
3: Ventilateur.
1: Pourquoi ?
3: Parce que je trouve que c'est moins polluant et puis il y a moins de produits qu'on respire.
4: J'ai fait 15 ans sans clim au ventilateur, surtout moi qui travaille sur le marché, avec la chaleur et tout. L'année dernière, j'avais pas la clim. Je suis rentré à la maison, j'ai eu de la fièvre et tout. C'était chaud, c'est le cas de le dire.
0: Propos recueillis par Myline Desbac. La nuit dernière a été la plus chaude jamais enregistrée en France depuis 1947. Il a fait 22 degrés en moyenne. Face à la situation, 1800 établissements scolaires sont fermés et le gouvernement a renforcé le dispositif sanitaire dans les hôpitaux. Et sachez qu'au moins 40 personnes sont mortes par noyade depuis le 18 juin. Suite à l'affaire Liana, le Premier ministre Sébastien Lecornu annonce qu'une loi dite intégrale contre les violences sexuelles faites aux femmes et aux enfants sera examinée à l'automne. Cette annonce intervient au lendemain d'un rapport pointant de graves défaillances dans le traitement du dossier de Jérôme Barella, le principal suspect du meurtre de la collégienne de 11 ans. Le parquet national antiterroriste demande un procès pour Mohamed Mougouchkov, l'auteur présumé de l'attentat d'Arras qui avait coûté la vie au professeur Dominique Bernard en octobre 2023. L'assaillant, fiché pour radicalisation, sera jugé pour assassinat en relation avec une entreprise terroriste. Son frère cadet et son cousin sont également visés par des poursuites. Après la grève du 10 juin, la SNCF accorde une prime de 100 euros brut à l'ensemble de ses cheminots. La direction annonce aussi une centaine d'embauches supplémentaires dans les ressources humaines. Les syndicats dénonçaient notamment les effets de l'ouverture à la concurrence et la création de filiales pour répondre aux appels d'offres des régions. Enfin, Marc Bloch fait son entrée au Panthéon avec son épouse Simone Vidal, historien majeur du XXe siècle et spécialiste du Moyen-Âge. Il a été résistant sous l'occupation, puis arrêté, torturé et fusillé par les nazis en 1944. Emmanuel Macron salue à la fois son œuvre intellectuelle et son courage. Voilà pour l'actualité. Bonne fin de journée à tous.
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0: Ils font partie de la sphère publique, vous les connaissez tous. Ils, elles sont acteurs, chanteurs, danseurs, sportifs. Leurs noms sont connus dans le monde entier et leur carrière nous font forcément rêver. Pourtant, j'ai décidé de vous faire découvrir un aspect méconnu de leur vie privée et non des moindres, puisqu'il s'agit de leur vie spirituelle. Show business et foi ne vont pas de pair, eh bien je vais justement essayer de déconstruire cette idée reçue. Et aujourd'hui, je vais vous parler du judoka français Teddy Riner. Et commençons de suite par une petite rétrospective de sa carrière sportive. Teddy Riner naît le 7 avril 1989 à Pointe-à-Pitre, en Guadeloupe. Il déménage à Paris à l'âge de 5 ans et c'est dans la ville Lumière qu'il découvre pour la première fois le judo. Mais c'est à l'âge de 13 ans qu'il décide de se consacrer pleinement à cette discipline sportive. Il attire rapidement l'attention de par son potentiel et surtout son physique lors des championnats de France cadet. Il participe donc pour la première fois en 2005 à un championnat international dans le cadre des championnats d'Europe à Zagreb et il obtient alors une médaille de bronze. Et c'est en Serbie qu'il marque le coup puisqu'il devient le premier judoka français sacré champion d'Europe parmi les poids lourds depuis l'ère David Douillet en 1994. Et par la même occasion, il devient à 18 ans le plus jeune champion d'Europe de l'histoire dans la catégorie poids lourds. En 2007, il entre véritablement dans la cour des grands puisqu'il dispute les championnats du monde à Rio de Janeiro et malgré un parcours parsemé d'embûches, il parvient à décrocher le Saint Graal, à savoir le titre de champion du monde, faisant de lui le plus jeune médaillé d'or masculin de l'histoire. Cette victoire haut la main lui garantit donc une qualification pour les Jeux Olympiques de Pékin en 2008. Premier échec sportif à relativiser bien évidemment pour lui car il obtient seulement la médaille de bronze à cause d'une performance au combat qu'il juge décevante. Pour autant, cela ne l'empêche pas de retomber sur ses pieds. Deux ans plus tard, le colosse des Antilles remporte son quatrième titre mondial à Tokyo face à l'allemand Andreas Tölzer. Il égale ainsi le palmarès du japonais Chūzō Fujii ou encore de son compatriote David Douillet. Doté d'un palmarès impressionnant à peine 20 an, la suite de sa carrière démontre une nouvelle fois que rien n'arrête Teddy Riner. En témoignent les Jeux Olympiques de Londres qui ont lieu en 2012, il gagne la finale et obtient ainsi sa première médaille d'or olympique. L'aboutissement d'un parcours exemplaire faisant presque oublier les quelques défaites qu'il a subies. Enfin, les Jeux Olympiques de Rio lui permet d'obtenir sans trop de difficultés son deuxième titre olympique face au judoka nippon Arasawa. Il étend par conséquent sa série d'invincibilité à 98 combats internationaux gagnés successivement depuis sa dernière défaite en septembre 2010. Record absolument dantesque pour un judoka toute nationalité confondue. En tout cas, une chose est sûre, Teddy Riner a marqué l'histoire du judo et on se demande si un jour un Rio pourra faire tomber les records établis par l'athlète à la morphologie imposante. Mais il y a une chose dont je suis certain, c'est que Teddy Riner et la foi, ça fait un. Je vous ai peut-être surpris en disant ça, mais oui, notre judoka favori est croyant et chrétien pour être plus précis. La première fois qu'il a osé parler de sa foi, c'était dans l'émission Click présentée par Mouloud Achour. Il en parle ainsi sans détour et ce qui nous permet d'en apprendre plus sur son enfance. Il avoue avoir été élevé dans une famille catholique et la prière rythmait son quotidien, que ce soit à la maison ou à l'école. Bon écoutez, autant laisser l'intéressé vous en parler directement.
1: Chrétien, j'étais enfant de cœur moi en plus.
2: C'est vrai ?
1: Ouais.
2: Raconte-moi cette époque. Je mets les points de l'attention.
1: Ouais, j'étais très tôt, moi, de toute façon, nous à la maison, c'était, on mangeait et à la fin de quand on avait fait les devoirs et on s'était brossé les dents, c'était tout le monde au chevet du lit de papa et maman et on faisait la prière. Le matin, à l'école, de la maison à l'école, on récitait le Notre Père. Alors ensuite, dès qu'on avait fini, je sais pas, je comptais pas, hein, on enchaînait avec le Je vous salue Marie. Et ensuite, le dimanche, on faisait la messe, mon frère et moi, on était enfants de cœur. On a fait notre première communion, notre confirmation, notre profession de foi, on a fait la totale. Non, dans une famille très catholique, on faisait le carême, on a toujours fêté les fêtes comme il se devait. On a toujours jeûné quand on devait faire le jeûne. Et prier quand on devait prier.
0: D'ailleurs, sa foi a jalonné l'intégralité de sa carrière sportive. Il s'entretient régulièrement avec Dieu et lui demande de l'aide pour affronter les moments difficiles. Dans un milieu où la pression est constante, sa foi lui permet de garder la tête froide. Il confesse également que sa foi en Dieu a influé sur son caractère. La générosité, l'entraide sont des valeurs qui lui tiennent à cœur. Lui qui est parrain, par exemple, d'Imagine, l'Institut des maladies génétiques depuis juillet 2012. Allez, une star, une fois, c'est fini pour aujourd'hui. On se retrouve la semaine prochaine pour un nouveau numéro. Ciao tout le monde.

0: de brasser de l'air et consomme beaucoup moins d'électricité. Un côté écologique que certains Français mettent en avant.
1: Vous, vous êtes plus team ventilo ou team climatisateur ?
2: Climatisateur. Bah, c'est plus frais, le ventilo, ça brasse de l'air chaud.
3: Ventilateur.
1: Pourquoi ?
3: Parce que je trouve que c'est moins polluant et puis il y a moins de produits qu'on respire.
4: J'ai fait 15 ans sans clim au ventilateur. Surtout moi qui travaille sur le marché, avec la chaleur et tout. L'année dernière, j'avais pas la clim. Je suis rentré à la maison, j'ai eu de la fièvre et tout. Hein. C'était chaud, c'est le cas de le dire.
0: Propos recueillis par Myline Desbacs. La nuit dernière a été la plus chaude jamais enregistrée en France depuis 1947. Il a fait 22 degrés en moyenne. Face à la situation, 1800 établissements scolaires sont fermés et le gouvernement a renforcé le dispositif sanitaire dans les hôpitaux. Et sachez qu'au moins 40 personnes sont mortes par noyade depuis le 18 juin. Suite à l'affaire Liana, le Premier ministre Sébastien Lecornu annonce qu'une loi dite intégrale contre les violences sexuelles faites aux femmes et aux enfants sera examinée à l'automne. Cette annonce intervient au lendemain d'un rapport pointant de graves défaillances dans le traitement du dossier de Jérôme Barella, le principal suspect du meurtre de la collégienne de 11 ans. Le parquet national antiterroriste demande un procès pour Mohamed Mougouchkov, l'auteur présumé de l'attentat d'Arras qui avait coûté la vie au professeur Dominique Bernard en octobre 2023. L'assaillant, fiché pour radicalisation, sera jugé pour assassinat en relation avec une entreprise terroriste. Son frère cadet et son cousin sont également visés par des poursuites. Après la grève du 10 juin, la SNCF accorde une prime de 100 euros brut à l'ensemble de ses cheminots. La direction annonce aussi une centaine d'embauches supplémentaires dans les ressources humaines. Les syndicats dénonçaient notamment les effets de l'ouverture à la concurrence et la création de filiales pour répondre aux appels d'offres des régions. Enfin, Marc Bloch fait son entrée au Panthéon avec son épouse Simone Vidal, historien majeur du XXe siècle et spécialiste du Moyen-Âge. Il a été résistant sous l'occupation, puis arrêté, torturé et fusillé par les nazis en 1944. Emmanuel Macron salue à la fois son œuvre intellectuelle et son courage. Voilà pour l'actualité. Bonne fin de journée à tous.
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0: Bonjour Nicolas.
2: Bonjour Gladys.
0: Le FMI, la Banque mondiale, ces institutions finalement, elles existent depuis combien de temps et comment avaient-elles été créées ?
2: Le FMI, le Fonds monétaire international et la Banque mondiale, qui s'appelait alors la Banque internationale pour la reconstruction et le développement, ont tous deux été créés à la suite de la conférence internationale qui s'est réunie à Bretton Woods aux États-Unis en juillet 1944. C'est la raison pour laquelle ces deux organismes sont aussi connus sous le nom d'institutions de Bretton Woods. Fruit du contexte de leur époque, ces accords avaient pour ambition d'établir un cadre de coopération et de développement économique qui jetterait les bases d'une économie mondiale plus stable et plus prospère.
0: Des missions qui ont un peu évolué au fil du temps, non ?
2: C'est exact. Initialement, la Banque internationale pour la reconstruction et le développement avait été instituée pour faire face à la reconstruction du Japon et de l'Europe suite à la Seconde Guerre mondiale. Puis elle a progressivement orienté son action vers l'appui au développement économique à long terme et à la lutte contre la pauvreté. Quant au FMI, chargé de garantir la stabilité du système monétaire international, il complète désormais l'action de la Banque mondiale en prodiguant conseils et prêts aux pays en difficulté.
0: Mais paradoxalement, ces institutions financières internationales sont pourtant souvent pointées du doigt comme étant responsables de la faillite des pays du Sud. Qu'en est-il vraiment ?
2: Alors il faut faire attention à la confusion. Lorsque le FMI et la Banque mondiale ont pu intervenir par le passé dans certains pays, c'est justement parce qu'ils étaient déjà en faillite ou proches de l'être. Par exemple, dans les années 70, beaucoup d'États africains avaient fondé leur politique de développement sur la hausse des matières premières dont ils étaient producteurs, comme le cacao, le pétrole ou le coton. Seulement au début des années 80, il y a eu un retournement de situation et les cours de ces matières se sont effondrés. Les États endettés ont alors appelé à la rescousse le FMI et la Banque mondiale.
0: On a donc finalement une mauvaise image du FMI et de la Banque mondiale alors que leur action serait positive ?
2: C'est plus compliqué que ça en fait. S'il n'est pas correct de faire porter la responsabilité de la faillite des États sur le dos des institutions financières internationales, celles-ci ne sont pas pour autant exemptes de tout reproche. Si elles n'ont pas causé les faillites, elles ont pu néanmoins participer parfois à les aggraver. Dans son ouvrage de 2012 intitulé « La grande désillusion », l'ancien prix Nobel d'économie et ancien chef économiste de la Banque mondiale, Joseph Stiglitz, affirmait ainsi que s'il ne faisait pas de doute qu'une certaine souffrance était inévitable, celle qu'ont subi les pays en développement avait vraisemblablement été de loin supérieure au nécessaire.
0: Alors les programmes imposés par le FMI et la Banque mondiale font parfois finalement plus de mal que de bien. De quelle manière ?
2: S'il faut se garder de tout jugement hâtif ou caricatural, on doit concéder que certaines critiques qui ont été formulées à l'égard du FMI et de la Banque mondiale ne sont pas dénuées de fondement. Les mesures imposées aux États l'étaient de manière indifférenciée, sans tenir nécessairement compte de leur diversité. Les politiques de libéralisation économique ont été menées de manière insuffisamment concertée et les programmes d'ajustement structurel se sont accompagnés de cures drastiques en matière de dépenses publiques, obligeant notamment des coupes importantes dans les dépenses sociales.
0: Alors pour conclure, on peut dire finalement que le FMI et la Banque mondiale ne sont certes pas responsables de la faillite des pays du Sud, mais leur intervention a parfois aggravé ou en tout cas pas arrangé la situation. Vous pouvez retrouver cette chronique en podcast sur internet sur le www.radioarcenciel.com ou encore sur le blog du CEL où vous trouverez également différents liens pour approfondir le sujet. Merci Nicolas. 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
1: Avec Patrick Victor, directeur de Portes Ouvertes, le mot imposé est aujourd'hui prière.
2: Pour nous chrétiens, prier, c'est de nous adresser à Dieu. Aussi de s'attendre à ce que Dieu entend nos prières. Et je pense que même lorsque nous n'avons pas de réponse immédiate, lorsque nous prions, nous sommes en communion avec Dieu et Dieu va agir sur nos prières, même si on ne le voit pas tout de suite. Même si on prie pendant de très, très, très nombreuses années pour un point particulier, je pense personnellement, je suis convaincu que Dieu entend nos prières et qu'il agit sur nos prières. Je pense que lorsqu'on est dans une impasse, Dieu ouvre de nouvelles portes. Et c'est à nous de les voir et de dire, tiens, peut-être que là, c'est une porte qui se ferme, mais ouvrons de nouvelles portes.
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Salut les cocos, bienvenue dans Petit Écran Rococo, la chronique qui revient sur vos séries d'enfance. Le film des 60s en compagnie d'une boule de poils drôle et maladroite. Ses origines n'ont d'ailleurs rien à voir avec le physique que nous lui connaissons aujourd'hui. Dès 1931, s'embarquera dans 10 saisons télévisées. Souvent aux prises avec un petit inspecteur ronchon, cela n'empêche pas de vivre tranquillement sa vie. Un dernier indice, c'est une panthère grande. Je pense que le générique vous revient déjà en mémoire.

0: Henri Mancini pour avoir créé ce thème. Je suis sûre qu'il restera dans notre tête jusqu'à la fin. Panthère Rose débarque sur nos écrans en 1974 et vogue entre l'ORTF, TF1, Antenne 2, France 3 ou encore Boomerang jusqu'en 2016. Même 50 ans plus tard, cette série est définitivement populaire. Mais au juste, quelles sont les origines du bon à moustache? Allons voir si certains se rappellent. Mais...
1: S'il vous plaît.
0: Eh oh, c'est pas ce qu'elle demandait. Bon, maintenant on va se calmer. Est-ce qu'il y aurait quelqu'un de sérieux dans ce groupe pour répondre à ma question?
2: Bah, je crois que justement c'est adapté d'un film. Je crois que c'est ça, ouais.
0: Eh bien, au moins. Est-ce que nos deux petites cocottes turbulentes auraient une autre suite?
3: Le dessin animé de la Panthère Rose soit une œuvre originale, je pense que c'est une adaptation.
0: Ah!
4: Je crois que c'est une adaptation de bande dessinée, mais je suis pas sûre.
3: Pour moi, j'aurais tendance à dire que la Panthère Rose, enfin le dessin animé de la Panthère Rose, est une adaptation d'un film. Parce que je sais que j'ai vu les films de la Panthère Rose, je pense qu'il y en a eu plus.
0: Oh! Permettez-moi de vous en dire plus. Irish Company, la célèbre série d'animation est en effet basée sur la série de films éponymes réalisée par Blake Edwards entre 1963 et 1993. Elle met bien en scène un inspecteur, mais en ce qui concerne la panthère... Eh bien, comment dire... Je teste ça. 4 propositions, une seule réponse possible. Faites vos jeux. Dans la série télé La Panthère Rose, le félin a été inspiré par... Petit 1. Rose, qui n'est autre que la panthère de compagnie du méchant du film. Petit 2. Rose, qui n'est en fait pas une panthère, mais un simple chat au mauvais caractère. Petit 3. Ni l'un ni l'autre. La panthère rose est la barre de prédilection de l'inspecteur qui l'utilise comme QG au fil des... Une pierre précieuse. Parce qu'il fallait une quatrième proposition.
3: Alors franchement, je trouve que c'est une question difficile déjà. Mais je sais pas. Je pense que ça renvoie à Rose, la panthère du méchant dans le film. Mais je suis pas sûre. Je suis pas du tout.
2: Je sais pas, je dirais la réponse B.
4: Je pense que c'est une pierre précieuse. Dans mes souvenirs, il parle d'une panthère. Ils ont l'air de dire que c'est important, donc j'imagine que c'est une pierre précieuse.
0: Bravo ma petite cocotte, c'est bien toi qui as trouvé la bonne réponse. Pour la petite anecdote, la panthère rose est donc un diamant au cœur de l'enquête de l'inspecteur. Mais comment un diamant a-t-il pu devenir une panthère, me direz-vous? Il se trouve que le générique du film interprète le titre 100% au pied de la lettre. La panthère rose est une pierre précieuse mais porte le nom d'un animal. On va donc animer une panthère rose pour introduire notre ouverture. Littéralement, il est dit que le public aurait applaudi ce générique pendant de longues minutes lors de la première. Devenue bien malgré elle une vedette et grâce à une simple apparition en début de film, la panthère rose se transformera peu à peu en personnage à part entière, d'abord dans des courts-métrages, puis dans la fameuse série télévisée. Merci pour votre présence et votre écoute, et on se retrouve bientôt avec le 5e épisode de Petit Écran Rococo.
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2: Aujourd'hui, j'ai envie de m'amuser et quand je suis dans cet état, j'écoute Come On Eileen des Dixies Midnight Runner. C'est une chanson joyeuse qui me rend euphorique. Après l'avoir écoutée, je suis en forme pour la journée. C'est une chanson parfaite pour les playlists réveil de bonne humeur. Allez, faites un petit peu de place autour de vous, mettez le son à fond et invitez vos collègues à danser.

0: J'adore l'accélération du rythme à la fin de la chanson. C'était les Dixies Midnight Runner, comme on Aileen dans ma chanson coup de cœur.
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1: Avec Pascal Yao, pasteur de l'église évangélique des Chinois à Paris, le mot imposé est aujourd'hui « lien ».
2: Je crois que nos vies n'ont de sens que si nous sommes en relation. Et les liens qu'on se construit sont primordiaux pour l'équilibre de notre vie. La difficulté, c'est que les liens, ça demande beaucoup de temps. C'est très exigeant. Et cette exigence fait qu'on doit tout le temps préserver nos liens, travailler nos liens. Et des fois, nous pouvons vivre des liens cassés. Il faut avoir le courage derrière de reconstruire. Dieu est venu pour être en lien avec nous, en relation avec nous. Et nous, il nous appelle à être en relation les uns avec les autres.
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2: Chaque jour, un brin de culture générale sur le monde digital. Aujourd'hui, dans Daily Binary, on va pour une fois prendre position sur un sujet très particulier. Oui, cette émission sera la seule où officiellement on va dire qu'un truc est vraiment cool et devrait être plus démocratisé. Ah oups, c'est déjà arrivé à de nombreuses reprises. Bon, tout ça pour dire que le sujet du jour, c'est la neutralité informatique.
3: Alors, la neutralité du net, c'est quoi ? Eh bien, c'est un principe devant garantir l'égalité de traitement de toutes les données qui transitent sur la toile. En 2009, lors des rencontres mondiales du logiciel libre, Benjamin Bagard, un des pionniers d'Internet en France, a proposé quatre principes essentiels pour la neutralité informatique.
2: Le premier, c'est la transmission des données par les opérateurs sans en examiner le contenu. On n'ouvre pas le courrier des autres, c'est pas très poli.
3: Ensuite vient la transmission des données sans prise en compte de la source ou de la destination. On livre n'importe où et sans chercher à savoir d'où ça vient.
2: Puis la transmission des données sans privilégier un protocole de communication. Tout le monde doit être traité pareil.
3: Et pour finir, la transmission des données sans en altérer le contenu. Ça évite de se retrouver avec un poème de Baudelaire alors qu'on attendait les coordonnées bancaires d'un gros client.
2: En résumé, ces principes sont tout autant applicables dans le monde réel que pour le monde du numérique. Mais dans une industrie encore naissante où les règles ne sont pas dictées par quelconque gouvernement ou votées par des parlementaires, il est nécessaire que les principaux acteurs du milieu se mettent d'accord pour bâtir ensemble un Internet libre et sûr.
3: Néanmoins, pour des raisons exceptionnelles, le principe de neutralité du net peut être bafoué pour faire face à des menaces de sécurité ou des embouteillages sur le réseau, à condition que ce soit fait de manière ciblée et totalement transparente.
2: En conclusion, liberté, neutralité et transparence ne devraient faire qu'un sur notre chère toile.
3: C'était Daily Binary, rendez-vous demain pour une nouvelle dose de culture générale
2: sur le monde digital.
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2: Aujourd'hui, dans ma chanson coup de cœur, on parle d'une chanson devenue l'un des hymnes du glam rock. Ça parle d'un garçon qui aime porter du maquillage et des vêtements féminins. Dernier single de la période glam de l'artiste britannique David Bowie, ce morceau est largement soutenu par un riff devenu légendaire qui martèle la mélodie. Ces quelques petites notes feront de Rebelle Rebelle l'un des morceaux de David Bowie les plus repris, et on l'écoute tout de suite.

0: C'était Rebelle Rebelle, David Bowie dans ma chanson Coup de cœur, un morceau à réécouter sur l'album Diamond's Dog sorti en 1974.
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1: Les changements climatiques ne représentent qu'un enjeu environnemental.
0: Bonjour Nicolas.
2: Bonjour Gladys.
0: Alors les changements climatiques ont monopolisé l'attention en 2015, on s'en souvient, et en effet, il s'agit d'un enjeu majeur en matière d'environnement.
2: Le sujet des changements climatiques a effectivement rythmé l'année 2015 avec en point d'orgue la COP21 et la signature de l'accord de Paris. Il s'agissait de prendre des mesures concrètes et contraignantes pour arriver à enfin mobiliser la communauté internationale sur la question des changements climatiques. S'il faut veiller à ne pas dramatiser la situation, le sujet ne doit pas être pris à la légère pour autant. Il s'agit de l'avenir de la planète sur laquelle nous vivons. Nous devons alors chercher à en préserver l'écosystème et la biodiversité.
0: Quand on parle de changement climatique, tout d'abord on fait très rapidement le lien avec la montée des températures. Mais est-ce le seul aspect de ce phénomène ?
2: C'est l'une des principales conséquences des changements climatiques. Pour autant, le réchauffement climatique ne peut pas se réduire uniquement à une hausse des températures. D'autres enjeux environnementaux existent. On peut notamment penser à l'élévation du niveau des océans. Ils sont montés de 20 cm en un siècle. Et si la progression continue sur cette lancée, il y a de quoi s'inquiéter pour les petits États insulaires. L'acidification des océans est aussi l'un des effets les plus méconnus et les plus inquiétants des changements climatiques. La rapidité de ce phénomène est inédite et inquiète fortement les spécialistes.
0: Alors ça, c'est pour les enjeux environnementaux des changements climatiques, mais sont-ils les seuls ?
2: Le souci de préserver la planète devrait à lui seul suffire à nous mobiliser. Pour autant, force est de constater que les changements climatiques devraient aussi avoir des conséquences dans d'autres domaines, et notamment au niveau social. En effet, les conditions de vie de nombreuses personnes risquent d'être affectées par ces bouleversements. Pauvreté et changement climatique semblent inextricablement liés et cette réalité ne peut pas nous laisser indifférents.
0: Un premier aspect donc, c'est que les pauvres seront les premières victimes, une fois de plus, des changements climatiques.
2: C'est bien ça, les zones géographiques qui sont particulièrement concernées par les changements climatiques correspondent globalement à des régions où la pauvreté est déjà fortement présente. Il y a là d'ailleurs une profonde injustice, puisque s'ils vont supporter 80% des dégâts occasionnés par le réchauffement de la planète, les pays en développement ne sont à l'origine que de 30% des émissions de gaz à effet de serre. À noter aussi que ceux qui vivent dans la pauvreté sont aussi ceux qui perdent le plus quand ils sont frappés par des catastrophes. Leur patrimoine n'est pas placé sur un compte bancaire, mais il se résume souvent à du bétail ou à leur logement, et il est par conséquent beaucoup plus précaire.
0: Un second aspect, c'est que finalement les changements climatiques risquent aussi de plonger de nouvelles personnes dans la pauvreté.
2: Selon une étude de la Banque mondiale, sans la mise en œuvre d'un développement rapide et solidaire qui ne nuise pas au climat, 100 millions de personnes pourraient tomber sous le seuil de pauvreté à l'horizon 2030. Les mauvaises récoltes dues à la diminution de la pluviosité, les flambées des prix alimentaires provoquées par des phénomènes météorologiques extrêmes, ou encore la propagation de maladies sous l'effet de vagues de chaleur et d'inondations sont autant de risques potentiels de voir la pauvreté se développer.
0: Alors on voit que la question des changements climatiques, elle est bien plus complexe qu'une histoire de degrés sur un thermomètre. Les impacts environnementaux déjà sont bien plus vastes et puis les impacts humains sont également très importants. La question de justice climatique représente donc un vrai défi géopolitique à court et moyen terme. Vous pouvez bien évidemment retrouver cette chronique en podcast ainsi que des liens vers des compléments d'information sur le www.radioarc-en-ciel.com ou le blog du CEL, blog.celfrance.org. C'était Idées reçues sur l'aide au développement avec Nicolas Fouquet en partenariat.
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3: Avez-vous déjà entendu parler de David Gale et de Lloyd Shapley ? Ça tombe bien, nous non plus. L'occasion donc de revenir sur l'histoire de ces deux informaticiens qui ont changé à jamais la phase d'admission dans les écoles post-bac. D'ailleurs, l'un d'eux, Lloyd Shapley, a obtenu le prix Nobel d'économie en 2012 pour ses travaux sur l'ajustement entre l'offre et la demande. Et c'est justement le sujet du jour, l'algorithme derrière Parcoursup.
4: Alors Parcoursup, c'est quoi ? Pour ceux qui ont eu leur bac il y a bien quelques années ou qui sont sortis des études depuis un bon moment déjà, on va vous faire une brève présentation. Parcoursup, c'est la plateforme où les nouveaux bacheliers, ainsi que ceux voulant changer de formation, utilisent pour faire leurs vœux. Et c'est l'algorithme derrière Parcoursup qui décidera des affectations selon le choix des étudiants et des différentes formations.
3: On est clairement dans un schéma d'offres et de demandes. Les écoles offrent des formations tandis que les étudiants font des demandes d'affectation. Et c'est là que le petit programme dit des mariages stables rentre en compte. Il demande aux deux groupes de classer leurs préférences avant de définir la meilleure disposition possible pour satisfaire tout le monde.
4: Tous les élèves sont donc affectés à une formation qui essaie de correspondre au mieux à la fois aux préférences des candidats et des formations. C'est ce que l'on appelle une configuration stable. Cela fonctionne plutôt bien à petite échelle et c'était d'ailleurs le système de la plateforme qui a précédé Parcoursup, admission post-bac, de son petit nom APB.
3: APB avait néanmoins deux gros soucis. D'abord le tirage au sort pour les formations dites non sélectives et le fait que les candidats pouvaient manipuler l'algorithme. On va éviter de rentrer dans les détails, cet épisode est déjà suffisamment long, mais la principale raison reste celle du tirage au sort.
4: Parcoursup apporte deux solutions. La première, c'est que toutes les écoles classent les candidats. La seconde, c'est que les candidats ne mettent plus d'ordre dans leurs vœux. Cela a pour effet notamment de rallonger les périodes d'affectation, car il y a des listes d'attente très longues en attendant que tout le monde ait fait son choix définitif.
3: C'était Daily Binary, rendez-vous la semaine prochaine pour une nouvelle dose de culture générale.
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2: Aujourd'hui, je vous ai préparé une chanson des Beatles dans ma chanson coup de cœur. Je me souviens de la première fois que je l'ai entendue, je me suis dit « Mais pourquoi il n'existe pas plus de chansons qui rendent d'aussi bonne humeur ?» J'ai donc décidé aujourd'hui de l'écouter avec vous. C'est Obladi Oblada, l'histoire d'amour de Desmond et Molly Jones.

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4: William Wilberforce. Ce nom ne vous dit peut-être rien, pourtant il fut célèbre en son temps et la trace qu'il a laissée dans l'histoire est importante. Considéré comme l'un des abolitionnistes britanniques les plus connus, cet homme est également l'un des rares évangéliques à avoir su s'imposer dans le difficile milieu de la politique. William Wilberforce est né en 1759 dans une famille relativement prospère de la classe moyenne. Son père décédant alors qu'il n'a que 9 ans, il est envoyé vivre à Wimbledon chez un oncle et une tante. Ceux-ci fréquentent le mouvement méthodiste, tout nouveau à l'époque, et c'est à leur contact qu'il va connaître un premier intérêt pour la foi chrétienne. Seulement, sa mère et son grand-père, tous deux anglicans, s'inquiètent quelque peu de cette influence et ils décident finalement de le faire revenir. William Wilberforce poursuit sa scolarité et il intègre à 17 ans le collège Saint-Jean à Cambridge. C'est là qu'il se lie d'amitié avec William Pitt, qui l'encourage à se lancer en politique et qui deviendra par la suite le plus jeune Premier ministre britannique. À cette même période, les décès successifs de son grand-père et de son oncle le placent à la tête d'une petite fortune et il va progressivement se désintéresser des études. Ambitieux et influencé par son ami William Pitt, William Wilberforce embrasse très tôt une carrière politique. À peine est-il âgé de 21 ans qu'il est déjà élu à la Chambre des communes. Pourtant, c'est véritablement 5 ans plus tard, en 1785, que sa vie connaît un profond tournant. C'est en effet à cette période, à la suite d'un cheminement personnel qui le conduira à travers l'Europe, que William Wilberforce va se convertir et rejoindre le courant méthodiste. Devenu profondément croyant, sa vie en est bouleversée, au point qu'il hésite à quitter le milieu de la politique. Mais sa rencontre avec le pasteur anglican John Newton, ancien capitaine négrier et auteur du célèbre chant Amazing Grace, va le convaincre de rester au Parlement pour y servir Dieu. Dans cette optique, William Wilberforce va désormais chercher à traduire ses nouvelles convictions religieuses au moyen de la politique et il va tout particulièrement s'orienter vers les questions sociales. S'intéressant à différents sujets, c'est finalement l'abolition de la traite négrière et de l'esclavage qui va devenir le combat de sa vie. Année après année, il dépose des propositions de loi abolitionnistes devant la Chambre des communes. À chaque fois, celles-ci sont malheureusement rejetées, mais William Wilberforce ne se décourage pas. Et sa persévérance finit par payer. Le 25 mars 1807, l'acte d'abolition de la traite des Noirs est voté. Il s'agit là d'une première victoire importante, mais le combat n'en est pas fini pour autant, car par cette loi, seul le commerce des esclaves est aboli. Avec l'âge et la maladie, William Wilberforce doit se mettre un peu en retrait, mais il reste toujours actif par ses écrits. C'est en 1833 que le Parlement britannique finit par adopter une loi d'émancipation générale des Noirs. Comme un symbole, seulement 3 jours après, William Wilberforce décède. Convaincu du bien fondé de son combat, William Wilberforce impressionne par la persévérance dont il a fait preuve. Malgré l'opposition virulente, c'est dans la Bible et dans la prière qu'il a puisé la force nécessaire pour aller de l'avant. Dans sa dernière lettre avant de mourir, John Wesley, le fondateur du méthodisme, lui a laissé comme encouragement le verset de Romains 8, 31, que nous pouvons aussi nous approprier pour nous-mêmes. Si Dieu est pour nous, qui se lèvera contre nous ?
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1: On n'en trouve pas deux comme lui. C'est la guerre qui nous a favorisés. Parce que lui, du chemin de fer, il a été évacué en France. Non, pas clairement. Oui, enfin, Périgueux, où il y avait beaucoup d'Alsaciens. Et pour ne pas aller travailler dans les mines, il a écrit au chemin de fer. Et c'est le chemin de fer qu'il a placé en Moselle. Et nous nous sommes connus comme ça, l'un avec l'autre. Maman lavait le linge et elle lui a lavé son linge. Et puis voilà, comme je l'ai connu. Mais nous avons été expulsés. Et il est parti aussi, lui. Et nous sommes arrivés en Provence où on s'est mariés. Presque tout de suite, c'était en novembre et on s'est mariés en février. Le temps d'avoir les papiers parce qu'on n'avait absolument rien. Là, j'ai eu le bon billet, le bon lot, vous savez. Mais malheureusement, il est mort en 89, vous voyez, c'est pas hier.
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2: Chaque jour, un brin de culture générale sur le monde digital. Aujourd'hui, dans Daily Binary, on avait envie de vous apprendre deux, trois petites choses sur l'histoire de l'Internet sur notre cher territoire français. Une histoire longue, complexe, mais que, dans notre grande bonté, on va tout de même tenter de vous résumer.
3: L'apparition d'Internet en France peut se diviser en trois grandes périodes. L'accès au grand public, l'apparition de la DSL et donc du haut débit, et l'apparition du très haut débit.
2: L'utilisation d'Internet par le grand public commence réellement au début des années 90. Avant ça, Internet n'était accessible qu'à un nombre assez restreint d'universités et d'entreprises. Puis, progressivement, le grand public a pu dans un premier temps réaliser des tâches assez sommaires, comme le fait de s'envoyer des courriers électroniques, consulter des news et accéder à quelques forums de discussion, pour dans un second temps, grâce notamment à l'apparition du premier véritable fournisseur d'accès Internet grand public, WorldNet, mais aussi des premiers moteurs de recherche vraiment performants comme AltaVista, Internet commence de plus en plus à se complexifier, mais aussi surtout à se démocratiser.
3: Puis il y a eu l'ADSL, pour liaison numérique asymétrique, une technologie qui avait déjà été brevetée à la fin des années 80, mais qui fut lancée par France Télécom seulement au début des années 2000. Une avancée bien pratique qui annonçait l'entrée de la France dans le haut débit. Dites-vous qu'avant l'ADSL, on était sur des connexions qui plafonnaient à 56 kilobits par seconde, et là, on se retrouvait avec 10 fois plus. La navigation Internet était plus fluide, le téléchargement de contenu plus rapide, et aussi surtout, de plus en plus de foyers commençaient à être connectés. Ainsi, en 1998, à peine plus de 2% des foyers pouvaient accéder à Internet. Presque 10 ans plus tard, c'était la moitié du territoire.
2: Troisième et dernière période, l'apparition du très haut débit, c'est-à-dire toute connexion supérieure à 30 mégabits, qui comprend donc la fibre optique, la plus populaire de très loin, l'Internet par satellite et le VDSL2, l'évolution de la DSL. Cette période correspond globalement au début des années 2010, avec notamment la mise en place par le gouvernement français du plan France très haut débit, ayant pour objectif de couvrir l'intégralité du territoire en très haut débit. C'est bien, vous avez suivi.
3: Aujourd'hui, on considère que plus de 90% de la population française est connectée à Internet. Et tout ça en un peu plus d'une vingtaine d'années. Quand on sait que l'âge médian en France est de 40 ans, ça veut dire qu'une majorité de Français ne sont pas nés avec Internet. Et ça, ça laisse songeur.
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3: En 1726, Voltaire est indésirable en France et s'exile en Angleterre. Il dresse alors un constat implacable sur l'état du christianisme dans le pays. Il écrit « On est si tiède à présent sur tout cela qu'il n'y a guère de fortune à faire pour une religion nouvelle ou renouvelée. » Pourtant, le ministère de John Wesley ne commencera que peu de temps après et sera à l'origine d'un profond réveil dans le pays. Bien que le christianisme soit en recul dans l'Angleterre du début du XVIIIe siècle, c'est bien dans une famille de pasteurs qu'est né John Wesley en 1703. Favorable à l'introduction de certaines réformes, son père est néanmoins rattaché à l'église anglicane. Quant à sa mère, elle accorde une grande attention au suivi spirituel de ses enfants et elle va avoir une influence importante sur lui. En 1720, John Wesley rejoint la ville d'Oxford pour y poursuivre son cursus. Quelques années après, c'est là-bas qu'il commence à diriger des rencontres de prière et d'édification entre étudiants. Par dérision, le groupe est appelé le Club des Saints et ses membres les méthodistes, en raison de la régularité et de l'esprit de méthode qu'ils apportaient dans leurs pratiques religieuses. Sous l'impulsion de John Wesley, l'association s'engage dans des activités de visite aux pauvres, aux malades ou encore aux prisonniers. Le jeune homme est pieux et appliqué, mais cela ne l'empêchera pas de dire de ses premières années « Je pensais pouvoir être sauvé parce que je n'étais pas aussi mauvais que beaucoup d'autres, parce que j'aimais la religion, et parce que je continuais à lire la Bible, à aller à l'église et à dire mes prières. » Seulement, sa profonde transformation viendra plus tard. En 1735, John Wesley profite de l'occasion qui lui est donnée de se rendre dans la colonie nord-américaine de Géorgie comme missionnaire. Son expérience sur place est mitigée, il rentrera 2 ans plus tard, mais sa rencontre avec des frères moraves lors du trajet aller le marque fortement. De retour à Londres, il se joint à l'une de ces communautés, et le 24 mai 1738, il connaît une expérience de conversion qu'il relate dans son journal. Au cours de la réunion du soir, lecture est donnée d'un commentaire de Martin Luther sur l'Épître aux Romains, et c'est à l'écoute de ce texte qu'il ressent en son cœur le profond amour du Dieu Sauveur. À la suite de sa conversion, John Wesley décide de passer quelque temps dans des communautés moraves en Saxe. Lorsqu'il revient ensuite en Angleterre, il se rend compte malheureusement que de nombreuses églises anglicanes lui ferment leurs portes. Peu importe. Après quelques hésitations, il rejoint finalement son ami George Whitefield et commence à prêcher dans les rues. Le ministère d'évangéliste de John Wesley est lancé. Il ne fera que croître, accompagnant sa devise « Le monde est ma paroisse ». L'ancienne expression de méthodiste va alors être reprise pour qualifier ce nouveau phénomène. Et en 1744, une première conférence se tient à Londres pour essayer de donner une certaine unité à un mouvement qui se caractérise surtout par la constitution de nombreuses sociétés éparses à travers le pays. De l'opposition apparaît, notamment de la part de l'Église anglicane, mais jamais John Wesley ne voudra s'en séparer. Il comprend progressivement que c'est inéluctable, mais ce n'est qu'après sa mort que le mouvement se constitue véritablement en Église indépendante. Au moment de son décès, en 1791, on dénombre environ 134 000 méthodistes en Angleterre et en Amérique. Si le ministère de John Wesley a permis de nombreuses conversions, il aura aussi eu le mérite de redonner un intérêt aux questions sociales. Non seulement l'évangéliste a fondé des écoles, des dispensaires ou encore des sociétés de prêt pour les plus démunis, mais cette préoccupation était au cœur de ses prédications. Et ce n'est sûrement pas pour rien que le méthodisme a vu émerger par la suite de grandes figures de l'action sociale comme William Wilberforce ou William Booth. Comme sa biographie en témoigne, John Wesley était avant tout un prédicateur de l'évangile et non un réformateur social. Pourtant, son activité principale ne l'a pas empêché d'être attentif aux besoins des plus pauvres. D'ailleurs, il leur consacrait même des sommes importantes, puisqu'il se contentait de vivre avec 750 francs par an et donner le reste. On estime ainsi qu'il a pu distribuer en un demi-siècle de 500 000 à 750 000 francs. À l'identique, nous ne sommes peut-être pas nous-mêmes impliqués dans des actions sociales structurées. Et pourtant, n'y a-t-il pas quand même quelque chose que nous pouvons faire à notre échelle pour soulager les souffrances de notre prochain ?
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1: On est allé à Cronenbourg. Alors, à côté, il y a des maisons familiales, tout un quartier, avec jardin. Moi, j'avais un bébé sur le bras et mon mari avait le petit garçon aussi à la main. Alors, une dame qui travaillait dans un jardin, elle dit à son mari, « Mais regarde, ce jeune, il cherche aussi un logement. » J'ai vu qu'il y avait une maison avec 3 étages, nouvelle. Alors, je dis à cette dame dans le jardin, « Ça ?» Elle a dit, « Mais non, vous pourriez aussi construire, vous. » Alors, on a ri, a dit, « Nous, un jeune couple, non, on n'a pas l'argent pour. » Mais si, au départ, votre famille devra un peu vous aider et après, vous payez comme un loyer. Et si votre mari a un bon salaire, ça doit se faire. Alors, ils ont donné l'adresse, il faut s'adresser à ce monsieur. C'est un professeur qui s'occupait de ça. Et comme ça, on est arrivé à construire à Cronenbourg, où on a habité pendant une trentaine d'années.
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4: Aujourd'hui, j'avais très envie de chanter avec vous. Et oui, car ma chanson coup de cœur aujourd'hui est une chanson qui fait chanter très, et mes amis vous diront même trop fort. Elle est interprétée par Iggy Pop, c'est The Passenger. Je trouve que cette chanson est très douce, mais elle donne quand même la pêche. C'est idéal pour les voyages en voiture ou pour les fins de soirée quand tout le monde est fatigué. Allez, on écoute.

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1: 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Une petite pensée sur une protestante baptisée catholique.
2: Il a fallu me forcer à mon petit frère et moi à être baptisés catholiques. Et la sœur ne voulait pas nous garder parce qu'on était protestants, justement. Et alors ma mère, qui était gravement malade, elle est d'ailleurs morte quelques semaines après, cardiaque, et elle avait dit à la bonne sœur, le bon Dieu est à tout le monde. Alors la sœur, elle a dit, bon, on veut bien garder vos enfants, qui sont bien ma mère, mais on les baptise catholiques. Et alors le jour du baptême, mon petit frère, c'était un petit bout de chou, il avait à peine 5 ans. Monique, ils vont pas nous faire mal. Hein. Alors je dis, mais non, ils vont te verser de l'eau sur le front et puis tu seras baptisé, tu seras encore plus sage qu'avant. Et bien sûr, voilà, on nous a baptisés catholiques. Et c'est comme ça que mon frère et moi, lui et moi, on est catholiques. Ça fait qu'on est baptisés deux fois. C'est pour ça qu'on est très sage.
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1: L'accord de la COP21 va sauver la planète.
0: Bonjour Nicolas.
2: Bonjour Gladys.
0: La COP21 a fait beaucoup de bruit tout au long de l'année 2015, mais qu'est-ce que signifie ce sigle pour commencer ?
2: La COP21 a eu lieu début décembre 2015 au Bourget en France. Le sigle de COP est un acronyme pour Conférence des parties, Conference of Parties, en anglais COP. Il s'agit de la rencontre des participants à la Convention cadre des Nations Unies sur les changements climatiques. Et comme il s'agit de la 21e édition, on y accole tout simplement ce numéro, ce qui donne COP21. Rien à voir avec le 21e siècle ou autre chose de ce type.
0: Alors les médias ont parfois résumé l'événement comme ayant pour enjeu de sauver la planète, rien que ça. Que penser de cette présentation ?
2: La rencontre avait pour objectif d'aboutir à un nouvel accord international sur le climat pour faire face aux enjeux actuels et futurs soulevés par les changements climatiques. Dire que le défi est de sauver la planète relève peut-être plus du traitement médiatique de ce type de sujet. Pour autant, il est vrai que les changements climatiques et la réponse qu'on y apporte interrogent d'une certaine façon l'avenir de la planète sur laquelle nous vivons.
0: Alors l'accord de Paris qui a résulté de cette COP21 est-il aussi historique qu'on a pu l'entendre ?
2: Politiquement, oui, l'accord de Paris peut être qualifié d'historique et cela même avant son application. Il est le résultat d'un véritable succès en matière de diplomatie puisqu'en effet, pour la première fois, on a un accord universel sur le climat au travers duquel les 195 pays signataires plus l'Union européenne s'engagent dans la lutte contre les changements climatiques. Auparavant, seul le protocole de Kyoto pouvait prétendre à une certaine représentativité, mais celui-ci n'imposait finalement des réductions d'émissions de gaz à effet de serre qu'aux seuls pays industrialisés.
0: Alors l'accord élaboré en décembre dernier à Paris est-il suffisant, lui, pour faire face aux enjeux des changements climatiques ?
2: Non, pas totalement. Si la volonté est dans le texte, sur le plan scientifique, l'accord reste insuffisant. Quand bien même chaque pays tiendrait les promesses qu'il a faites, on ne pourrait empêcher la température d'augmenter de 2,7 degrés d'ici à 2100. Or, l'objectif est de limiter cette hausse à 2, voire même 1,5 degrés. Une plus grande mobilisation est donc nécessaire et c'est la raison pour laquelle le texte prévoit, à partir de 2025, une révision tous les 5 ans des plans nationaux de réduction des gaz à effet de serre. L'accord de Paris est une première étape nécessaire, mais qui doit en appeler d'autres.
0: Certaines personnes critiquent cet accord en mettant en avant qu'il n'est finalement pas contraignant. Est-ce que c'est vrai ?
2: La nature contraignante de l'accord de Paris peut être effectivement relativisée puisqu'il n'y a aucune institution ni sanction qui soit mise en place par les textes pour pénaliser les pays qui ne respecteraient pas leurs engagements. À la différence de la COP15 de Copenhague, on est dans une logique du bas vers le haut ici. Il ne s'agit plus de tenter d'imposer des contraintes aux États, mais de les engager à agir sur une base volontaire.
0: Mais alors qu'est-ce qui va pousser les États au respect de leurs engagements ?
2: L'accord s'oriente vers ce qu'il appelle un cadre de transparence dont l'objectif est de mettre en jeu la réputation des pays vis-à-vis de leurs pairs, mais aussi de leur opinion publique. Si un tel fonctionnement n'est pas assuré de réussir, il est néanmoins évident que l'accord de Paris se serait soldé par un échec patent s'il avait poursuivi dans une logique de sanctions. Il a alors fallu opter pour un mécanisme de suivi différent, mais qui peut peut-être réussir. C'était le prix à payer pour aboutir à une adoption unanime du texte.
0: Alors la COP21, on voit bien qu'elle est une étape importante dans la lutte contre le réchauffement climatique, mais elle n'est certainement pas la dernière. D'ores et déjà, d'ailleurs, la COP22, qui aura lieu à Marrakech fin 2016, se prépare. 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
2: Vous pensiez que vivre un an sans produire de déchets était impossible. Pourtant, c'est le défi qu'a réalisé une famille de Strasbourg. Deux adultes et deux enfants ont décidé de produire aucun déchet résiduel et de n'acheter aucun matériel. Marie Obsesse, la maman, raconte.
3: On a été très très contents de réussir à ne produire que 1% des déchets produits par chaque habitant en moyenne dans l'Eurométropole de Strasbourg. Ça veut dire à peu près 6 ou 7 kilos de déchets à 4 sur un an. Alors nous, c'était vraiment ultimate zéro déchet, mais l'objectif était de montrer aussi que c'était reproductible. C'est-à-dire qu'on a fait un blog pendant un an pour expliquer effectivement au quotidien, dans l'alimentation, dans l'hygiène, dans les loisirs, etc., comment on pouvait faire. Et bien sûr, l'objectif n'était pas de dire tout le monde peut faire tout de suite comme nous, mais c'est possible en vivant en ville, en étant à l'école, en étant au travail, etc. C'est tout à fait possible de baisser très très drastiquement sa consommation et sa production de déchets.
2: Et les enfants dans tout ça? Selon Marie Obsesse, leur maman, ils se sont plutôt bien pris au jeu.
3: Les enfants, ils ont 10 ans et 8 ans. Ils ont eu des approches un peu différentes, déjà, les deux. Ma fille, beaucoup plus investie, beaucoup plus engagée. On est allé dans sa classe. On a présenté un petit peu notre démarche auprès de ses camarades et tout ça. Et elle, voilà, un petit peu à la fois à fond et en même temps un peu ambivalente parfois, mais elle s'est tenue au truc. Mon fils, lui, il a décrété qu'il faisait pas ça, que le zéro déchet, ça l'intéressait pas. On avait chacun une petite poubelle résiduelle, donc de quelques litres pour l'année. On les avait glissés sous l'évier et on a fait un poubellomètre, en fait, chaque mois. On regardait combien, ce qu'on avait rajouté dans ces petites poubelles et tout ça. C'est ça, les 7 kilos à la fin de l'année pour 4. On avait fait une petite poubelle aussi spéciale pour l'école, parce que l'école, elle est très génératrice de déchets. Donc sur les 7 kilos, il y avait au moins 3 kilos. C'était que les couvertures plastifiées, maintenant, des cahiers. C'est là où on se rend compte que nous, on n'a pas démarré ce défi de zéro. On était déjà très avancés dans toutes ces démarches. Donc les enfants, ils ont l'habitude. Donc il faut aussi voir, voilà, quel est notre, je dirais, notre poids en tant que parents. Et finalement, je pense que pour eux, ça a été assez indolore. Et ce qui était super, c'est que c'est vraiment une aventure qu'on a menée ensemble. On a fait des conférences ensemble, on a rencontré des gens ensemble. Ça, c'était vraiment super sympa. On a mené une sorte de projet familial. Je dis pas que aujourd'hui, demain, dans toutes les familles, c'est possible. Ça vient avec une longue réflexion.
2: Mais le zéro déchet, qu'est-ce que c'est concrètement? Marie Obsesse nous présente sa définition.
3: C'est retrouver une forme d'autonomie dans sa consommation et dans sa vie quotidienne. Ça veut dire pouvoir se passer de tout un tas de produits dont on a l'impression qu'on ne peut pas se passer. Mais en fait, ça fait que quelques décennies qu'on a pris des habitudes et en fait, on peut tout à fait s'en passer. Mais en tout cas, à chaque fois, soit que vous mettez quelque chose à la poubelle, soit à chaque fois que vous achetez quelque chose, notamment quelque chose de consommable, de jetable à court, moyen, long terme, de s'interroger sur pourquoi est-ce que j'achète ce truc? Est-ce que c'est parce que j'ai vu une pub? Est-ce que c'est parce que j'ai vu une copine qui portait? Est-ce que c'est parce que je suis persuadée que j'en ai besoin parce que sinon je vais être dans un inconfort invraisemblable? Donc vraiment questionner des choses qui ne sont pas questionnées dans le quotidien.
2: Si vous pensiez qu'il est difficile de s'y mettre, vous avez peut-être tort. En tout cas, c'est ce que Marie Obsesse explique.
3: Ce que je dis généralement, c'est qu'il y a deux ou trois choses à faire pour démarrer. À Strasbourg, il y a une trentaine de marchés, même un peu plus. Donc c'est déjà acheter tous ces produits frais au marché, ou dans des AMAP, ou avec les systèmes de panier. Donc c'est très très développé à Strasbourg, on a cette chance. Donc acheter ses produits frais en vrac au marché, ça veut dire venir avec son panier, avec ses propres contenants. Au marché, c'est facile, donc c'est une première étape en fait. Ça veut dire aussi cuisiner les produits qu'on va acheter bruts, parce que forcément, dès qu'on va avoir un produit transformé, il va être emballé. Nous, on a quand même limité aussi très fortement les recyclables. Et puis, ça veut dire aussi utiliser les composteurs collectifs. Donc, il y en a beaucoup à Strasbourg, maintenant dans tous les quartiers, il y en a. Et donc ça, c'est entre 30 et 40% quand même, généralement, de la poubelle qui est évacuée autrement et valorisée. Après, il y a plein d'autres choses à faire, notamment ne plus faire ses courses au supermarché. Donc, ce qui généralement fait hurler tout le monde. « Quoi? Mais c'est pas possible! C'est obligatoire !» Ben non, c'est pas obligatoire.

0: Et notamment parce qu'au supermarché, on achète bien sûr l'alimentation qu'on peut trouver ailleurs, mais surtout on achète des produits d'hygiène jetables et des produits d'hygiène consommables, plus tout un tas d'autres produits consommables dont nous on se passe. Donc chez nous, on n'a aucun produit jetable. On n'a pas de coton pour du maquillage, on n'a pas de lingette, on n'a pas bien sûr d'essuie-tout, on n'a pas d'éponge jetable, on n'a pas de papier toilette, ça fait toujours rigoler. On consomme aucun produit qui a une date limite de consommation par exemple. C'est-à-dire que comme on n'achète que des produits frais, on n'a pas de congélateur, on a un tout petit frigo, on fait, il y a pas mal de turnover en alimentation chez nous. Du coup, on jette rien. Donc, faut savoir que dans les pays riches, dans les pays industrialisés, les gens gaspillent à peu près 500 euros par an et par habitant en alimentation achetée non consommée. Et c'est un gaspillage alimentaire qui correspond à peu près à 30% de la production mondiale d'alimentation, sachant qu'il y a encore des gens qui meurent de faim dans le monde. Donc, c'est vraiment énorme.
1: Pour en savoir plus sur Marie Obsès et son mode de vie, vous pouvez consulter son site internet simplifiersavie-strasbourg.fr.
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1: Matin bonheur ou matin malheur. Savez-vous que la manière dont vous vivez votre réveil détermine la réussite ou l'échec de votre journée? D'ailleurs, Steve Pavlina a dit que la première heure était le gouvernail de la journée.

0: Il semble donc que la manière dont nous vivons notre réveil détermine le succès ou l'échec de chacune de nos journées. Dans son livre à succès Miracle Morning, en français Matin Miraculeux, Al Elrod nous apprend que pour vivre une journée productive, il faut premièrement se livrer à un rituel matinal fait d'exercices qui vont contribuer à notre bien-être et à notre progression dans n'importe quel domaine de notre vie. Dans son livre à succès Miracle Morning, en français Matin Miraculeux, Al Elrod nous apprend que pour vivre une journée productive, il faut premièrement se livrer à un rituel matinal fait d'exercices qui vont contribuer à notre bien-être et à notre progression dans n'importe quel domaine de notre vie. Lecture, écriture, méditation, sport, affirmation, visualisation sont les ingrédients de la boisson énergisante que l'auteur nous invite à déguster chaque matin pour faire le plein de vitamines et de force. Soyons toutefois réalistes, si vous êtes comme moi, vous réveiller un peu, voire beaucoup plus tôt qu'à votre habitude, peut sembler être une difficulté insurmontable. Al Elrod, dans sa bienveillance, ne nous laisse pas sans solution. Il nous fournit des clés permettant de nous faire violence pour nous lever dans une bonne dynamique. Les trois règles d'or d'une sortie de lit efficace sont les suivantes. Règle numéro 1. Éloigner son réveil de son lit pour s'obliger à se lever à sa sonnerie et vaincre la tentation de se rendormir. Règle numéro 2. Prendre la direction de la salle de bain pour se rafraîchir le visage, se brosser les dents et enfiler sa tenue de sport. Règle numéro 3. Faire de l'exercice, ce qui contribue définitivement à mettre KO l'envie de se rendormir. Car, comme Anthony Robbins le témoigne, le mouvement crée l'énergie. Je me suis moi-même essayée au Miracle Morning et peux vous affirmer avoir vécu un réel changement. Si les premiers réveils étaient absolument détestables et qu'à plusieurs reprises je n'ai pas résisté à l'appel de mon lit, j'ai persévéré et suis aujourd'hui dans une dynamique de constante amélioration de mon rituel matinal. La satisfaction qui en résulte en vaut vraiment le coup. Me lever plus tôt pour prier, faire du sport, lire ou écouter une vidéo inspirante fait désormais partie intégrante de mon rituel matinal. En conclusion, il est possible de changer la manière dont nous vivons notre réveil en en faisant un moment de bien-être. Cela implique certes une vraie discipline, mais contribue à nous mettre sur la bonne orbite pour réussir chaque journée, puis chaque semaine, puis chaque année, puis notre vie. Alors, à vous de jouer, je vous invite à vous lever un peu plus tôt et à tester votre propre rituel matinal.
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2: Chaque jour, un brin de culture générale sur le monde digital. Vous connaissez sans doute déjà ce terme, mais vous ne savez peut-être pas d'où il vient. Remplissant nos boîtes mail de courriers indésirables, ces délicieux messages qui représentent environ 70% des emails reçus par les utilisateurs, vous l'avez déjà compris, aujourd'hui, dans Daily Binary, on s'intéresse à l'origine du mot « spam ».
3: Créée en 1937, la marque Spam était de la viande pré-cuite en boîte. Spam étant la contraction de Spicy Ham, jambon épicé en français, elle a connu une grande popularité suite à son utilisation massive par les soldats américains durant la Seconde Guerre mondiale.
2: Mais c'est un autre événement encore plus majeur qui va faire exploser la cote de popularité du terme. C'est tout d'abord une publicité de la marque qui faisait « spam, spam, spam, spam, lovely spam, wonderful spam ». C'est officiellement le tout premier spam de l'histoire.
3: La publicité sera ensuite parodiée par un groupe d'humoristes avant que des fans n'envoient les tout premiers spams. Des messages remplis d'un seul mot répétés des centaines de fois. Vous l'aurez sans doute deviné, le mot spam.
2: Le terme est finalement rentré dans le langage courant. Et pour finir encore une petite anecdote sur le sujet, en 2004, Microsoft révèle que son PDG de l'époque, Bill Gates, serait la personne à recevoir le plus de spam par jour, avec un chiffre hallucinant de 4 millions d'emails chaque jour.
3: C'était Daily Binary. Rendez-vous la semaine prochaine pour une nouvelle dose de culture générale
2: sur le monde digital.
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0: Salut les cocos et bienvenue dans Petit Écran Rococo, la chronique qui revient sur vos séries d'enfance. Focus aujourd'hui sur les années 60, des années révolutionnaires à tous les niveaux et particulièrement marquées par Hitchcock, Audrey Hepburn, Brigitte Bardot, Bourvil, Roger Moore ou encore Sean Connery pour ne citer que. Côté musique, on ne peut oublier Led Zeppelin, Jimi Hendrix, les Beatles, les Rolling Stones ou encore Pink Floyd qui raflent toute la mise. Mais quid du petit écran? Peut-être que cet extrait vous rafraîchira la mémoire.
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0: Vous l'aurez compris, nous parlerons aujourd'hui de la série d'animation Pierre à feu. En quelques mots, La famille Pierre à feu est une série télé d'animation américaine diffusée entre 1960 et 1966. Elle est également créée par William Hanna et Joseph Barbera et comptabilise 6 saisons et pas moins de 166 épisodes. Pas mal quand même. En France, elle sera tout d'abord diffusée sur RTF Télévision en 1963, puis dans l'émission Caboucadin sur Canal+. Plus tard, nous la retrouverons dans l'émission Anna Barbera Ding Dong sur Antenne 2, puis sur le réseau Cartoon Network avant qu'elle ne s'établisse sur Boomerang. Autre point qui a son importance, il est également impossible de parler de Fred Pierre à feu, le personnage principal de la série, sans mentionner son incroyable doubleur français, qui n'est autre que le comédien Roger Carrel, malheureusement décédé le 11 septembre 2020. Celui-ci a par exemple prêté sa voix à K dans le Livre de la Jungle, au professeur Slughorn dans la saga Harry Potter, à Pongo dans les 101 Dalmatiens, mais aussi C-3PO dans Star Wars. Afin d'en savoir un petit peu plus sur la famille Pierre à feu, nous sommes directement allés poser la question à nos amis de la radio. Alors, leur disait-elle quelque chose ?
1: Alors non, je connaissais pas du tout.
2: Ah bah bien évidemment, c'est un des dessins animés de mon enfance, celui-là.
3: Non, je connaissais pas ce dessin animé, je connais deux noms et je sais que c'est une famille préhistorique, mais à part ça, je sais rien dessus.
0: Lilian se rappelle même de l'histoire.
2: Bah c'est une famille de... Dame de Cro-Magnon avec ouais, tout ce qui va derrière.
0: Aurait-il des souvenirs du générique ? Eh bien oui !
2: Le père qui dit Yabadabadou et puis le cri du oiseau pour signaler la fin de la journée de taf.
0: Se revoit-il en train de regarder la famille Pierre à feu ?
2: Bah carrément, ouais, je me souviens.

0: très bien les soirées devant les dessins animés où on regardait, c'était sur Boomerang je crois dans la chaîne, et je me souviens très bien en effet des pierres à feu que j'aimais beaucoup quand j'étais plus jeune.
1: Un personnage favori ?
0: J'ai beaucoup aimé le père et je l'ai toujours trouvé très drôle, un peu tête en l'air et puis mais toujours très joyeux avec le sourire. C'est quelqu'un de... à qui t'as envie de parler quand tu le croises dans la rue.
1: Pour ce qui est d'y rejeter un œil, c'est lui en demander un peu trop quand même.
0: Alors moi, je suis pas sûr honnêtement, mais par contre, c'est typique le genre de dessin animé que je pourrais montrer à mes enfants plus tard.
1: En parlant d'enfants, nos trois amis montreraient-ils la famille Pierre à Feu à leur futur mais pas si sûr bambin ? Pour Johanna et Lilian, c'est une évidence.
2: Ah oui, bien sûr, ça fait partie de l'héritage que je leur laisse, tu vois, ça c'est bien sûr.
0: Bien sûr. Lui, ce dessin animé et tant d'autres que j'ai découvert sur Boomerang durant mon enfance, bien évidemment.
1: Petite anecdote de tournage avant de terminer ce premier rendez-vous avec Petit Écran Rococo. Le titre original des pierres à feu, The Flintstones en anglais, s'apparente aux cigarettes Winston, la marque sponsor de la série d'animation. Les produits seront d'ailleurs utilisés dans les épisodes, mais rapidement, la loi ne tardera pas à interdire tout partenariat commercial au programme destiné aux enfants. Les pierres à feu auront donc eu de la chance de ne pas être parties en fumée. Un énorme merci pour votre présence et votre écoute, et on se retrouve bientôt avec le deuxième épisode de Petit Écran Rococo. Quelle sera la prochaine série d'animation ? Vous pouvez compter sur moi pour garder la surprise jusqu'au bout.